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0: 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Il est midi.
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4: La culture des champs, la manœuvre des voiles, le martèlement du forgeron, l'abattage des arbres peuvent être autant d'occasions de chanter. S'ils donnent cœur à l'ouvrage, les chants de travail ne sont pas forcément la clé du bonheur. Et s'ils peuvent se faire si poignants à l'écoute, c'est peut-être justement parce qu'ils touchent aux servitudes plus ou moins volontaires auxquelles le travail a immanquablement exposé chacun d'entre nous. À l'occasion d'une matinale de l'abbaye de Noirlac, à l'invitation d'Elisabeth et David Sanson, Diana Baroni est venue, avec Jasser Ariousef et Romain Lécuyer, interpréter des chants de travail collectés au Moyen-Orient et en Amérique latine au cours d'un concert qui était précédé par une conférence de l'historien Aurélien Péter qui a pris le temps de déplier les différentes temporalités du chant de travail. Des airs qu'on entonne pour s'encourager à se mettre au travail avant de s'y mettre, des chants qui accompagnent le labeur jusqu'au petit et haut de ceux qui rentrent du boulot. Métaclassique a capté le concert à l'abbaye de Noirlac qui reconstitue l'esprit de cette matinale en recevant pour ce numéro travaillé l'historien Aurélien Péter et la chanteuse Diana Baroni que l'on entend avec Jasser Ariousef à la viole d'amour et Romain Lécuyer à la contrebasse.

0: Romain Lécuyer à la contrebasse, Jasser Har-Youssef à la viole d'amour et vous, Diana Baroni, au chant. Bonjour. Qu'est-ce qu'on vient d'entendre? C'est un chant de pilon?
1: Oui, El Canto de Pilon, c'est un grand classique de la musique traditionnelle, entre guillemets, traditionnelle vénézuélienne. C'est une pièce qui a été refaite mais des milliards de fois. Il y a vraiment énormément de versions. D'ailleurs, je pense que même en français. C'était un peu à double tranchant de choisir ce morceau parce qu'il est tellement emblématique de notre propos. En même temps, ça permet d'avoir un repère avec justement quelque chose que peut-être les gens vont connaître. Et pilon, en fait, c'est le geste de moudre.
0: Oui.
1: Donc cette io, io que je chante à la fin et qui fait un peu partie de toute la chanson.
0: Il est mimétique.
1: Il est mimétique et il permet justement de souligner les gestes, de trouver un rythme. Évidemment, notre version, elle est plus imagée, si je peux me permettre, parce qu'on travaille sur des textures, on travaille notamment sur aussi tous ces patrimoines de jazzard dans sa façon de jouer, son style d'improvisation, qui parfois amène un peu vers le jazz, d'ailleurs. Mais c'est des véritables relectures.
0: Parce que votre hésitation à prendre un tube, c'est justement parce que vous voulez aller chercher des champs de travail de façon un peu plus ethnologique, en quelque sorte. Vous avez fait, on peut même dire, une collecte à la fois en Moyen-Orient et en Amérique latine.
1: Oui, alors justement, c'est tout à fait ça, David. En fait, le fait de faire Canto de Pilon, c'était évidemment le premier chant qui vient à la tête de tout le monde. Quand tu dis chant de travail, ok. Si on connaît un tout petit peu les repères de la musique d'Amérique latine. Et nous, ce qu'on souhaitait, c'était vraiment d'aller chercher un peu plus loin, d'aller collecter, de trouver un peu des choses un peu plus rares, un peu plus particulières dans le milieu, dans le, disons, les traditions de Moyen-Orient, que c'est vraiment l'histoire qui porte Jazzer dans son éducation et la mienne. Et on a fait pour cela, on a fait deux résidences. Donc on était à la Fondation Royaumont. C'était vraiment
0: 2022,
1: le tout début.
0: Ouais.
1: Voilà, c'est le tout début de l'aventure. Et ensuite, nous étions à l'abbaye aux Dames. Aussi, une deuxième résidence.
0: C'est pas le plus direct, l'abbaye de Royaumont ou l'abbaye aux Dames, pour trouver des champs de paysans, des hauts plateaux andins?
1: Ah non, c'est pas du tout ça. Non, nous avions fait. Alors, comment on s'est organisé en deux mots? Enfin, on avait un peu l'objet d'attention, notre focus, on va dire. Et on s'est dit, on prépare un peu de matériel. On a partagé les matériels, surtout entre Jazzer et moi. Et à partir de là, on a fait un tri, en réalité. On a pris ces objets, et on a vu ce qu'on pouvait faire avec ces objets. C'est comme des petites perles. Et c'est vrai qu'on n'a pas une approche musicologique dans un sens de pureté, parce qu'on ne cherche pas une vérité. C'est vraiment une expérience. Qu'est-ce qu'on peut faire avec ces patrimoines? De quelle façon on peut le incruster, l'apporter, l'approcher à notre temps présent? Parce qu'on est dans ces temps. Donc moi, je suis, comment dire, depuis très longtemps, avec ma relation avec la musique, disons, de tradition orale, je l'observe depuis ces moments où je suis et avec mon bagage personnel.
0: Donc, parce que votre bagage personnel, il n'est pas complet que contemporain, en tout cas. Vous êtes aussi flûtiste, vous faites partie de l'ensemble Café Zimmermann qui joue de la musique baroque.
1: Tout à fait.
0: C'est aussi informé par ça.
1: Alors, j'ai grandi, j'étais au cœur de la musique baroque pendant plusieurs années. Je faisais des études à la Scola Cantorum. J'ai découvert le traverso comme mon instrument, vraiment celui qui me représente le mieux, entre guillemets, à côté de la voix, parce que la voix, elle était toujours là. Nous, on a vraiment la tradition de chanter. C'est pas quelque chose. Je n'ai jamais étudié du chant, d'ailleurs. Et c'est quelque chose qui peut être quelque part regrettable, mais c'était ma façon aussi de trouver un chemin personnel. Et la musique contemporaine, oui, tout à fait, parce qu'au tout début, quand j'étais à Buenos Aires, j'étais dans des projets de musique expérimentale au Théâtre Colón. Et ça m'a forgé quelque part dans ces côtés un peu théâtral aussi, de la rareté, de la texture et de la nouveauté, évidemment. Donc il y a tous ces éléments. Et musique baroque, petit à petit, enfin, c'est un peu c'est comme une sorte de nutriment permanent, parce que tant Jazzer comme moi, on adore la musique baroque, on se laisse nourrir vraiment par ça. Mais c'est vrai que j'apporte cette couleur et toutes ces connaissances à tous ces projets un peu que j'appelle hybrides, que je porte aujourd'hui.
0: Aurélien Péter, bonjour.
2: Bonjour David.
0: Quand David Sanson et Elisabeth Sanson vous invitent à l'abbaye de Noirlac à faire une conférence sur les champs de travail avant le concert de Diana Baroni, là, vous, la première idée que vous avez, c'est ça.

0: ça, pour vous, c'est donc certes un champ de travail, mais c'est d'abord une idéologie, parce que c'est 1937 et que c'est Disney.
1: Oui, bah, j'aurais pu m'arrêter là, en fait. Après cet enchaînement à la fois de Blanche-Neige qui siffle en travaillant et se réjouit de pouvoir rythmer le ballet qu'elle tient dans la maison au son de son chant et de son sifflement. Et on voit bien la correspondance, évidemment, avec le pilon dont parlait Diana tout à l'heure. Et avant cela, avec aussi les nains qui, à la mine, disent qu'ils creusent, ils sont heureux de creuser. On a fait le tour du sujet. Évidemment non, puisque on est là dans une représentation du chant au travail qui dit en fait beaucoup d'autres choses. Vous l'avez dit, il y a une idéologie derrière. Hein, c'est un dessin animé de Walt Disney qui est sorti en 1937 et ça représente une idéologie du travail et de ce qu'on fait miroiter comme horizon aux travailleurs en fait. À une époque où les répercussions du crash boursier de 1929 se font encore terriblement sentir, à une époque aussi où le taux de chômage est extrêmement élevé et donc chacun là est à sa place, les hommes sont en train de travailler et sont heureux de travailler, la femme est à la maison, fait un travail domestique et elle est heureuse de le faire. Bon, évidemment, on peut le questionner.
0: Alors oui, on peut se dire qu'à ce moment-là, donc, infuse dans les idées que la musique pourrait rendre le travail, même pénible, finalement assez heureux, et la radio, qui commence à affleurer dans les années 1930, encaisse un peu cette fonction-là, en quelque sorte.
1: Oui, alors, la radio, en plus, prend justement le rôle que pouvait tenir dans des sociétés pré-industrialisées le chant, mais qui est couvert par le bruit des machines, le bruit des usines. Et au moment où les usines se mettent en place, il y a tout un temps où en fait on ne chante plus en travaillant. Par ailleurs, ce côté, ils sont heureux de travailler ces gens qui chantent. Voilà, on est aussi vraiment dans une vision des élites. Hein. Je le redis encore une fois, mais parce que pour bien insister là-dessus.
0: C'est ceux qui exploitent qui disent que.
1: Ouais. Oui, voilà, c'est une vision du haut vers le bas. Là, quand on parle de la radio à l'usine, on est là dans une revendication du côté des travailleurs et des travailleuses qui ne peuvent plus chanter en travaillant. Non pas qu'ils soient heureux en travaillant ou non.
0: Parce qu'on leur met de la musique.
1: Mais en fait, ils veulent qu'on leur mette. Ils veulent qu'on leur mette de la musique parce que la musique a disparu et en fait la musique accompagne le travail.
2: Bien sûr.
1: Pas qu'elle rende heureux ou pas, hein, à nouveau, c'est pas ça la question, mais que le chant permet d'accompagner le travail de façon fondamentale. Et donc on est en 1939 cette fois et il y a une demande qui est faite à la BBC de créer des programmes pour les travailleurs. La BBC refuse d'ailleurs au départ en disant mais ça intéresse personne, personne viendra écouter, et à force de pression finalement il y a des programmes qui sont mis en place et qui sont tout de suite écoutés par un nombre d'ouvriers et d'ouvrières assez important, d'autant plus qu'on est au début de la guerre et qu'il y a toute une industrie de l'armement qui se met en route, et donc avec des plages spécifiques de pause, eh bien les ouvriers peuvent écouter de la musique, voire elle peut être diffusée en même temps que le bruit des machines, en couvrant le bruit des machines.
0: Et ça devient des luttes, c'est-à-dire qu'il y a le cas d'ouvriers qui ne pouvaient plus avoir accès à la radio et qui vont devoir aller prendre des batteries de voiture pour pouvoir alimenter le transistor.
1: Oui, c'est l'ouvrier Ben Humper dans ses mémoires sur son travail dans les lignes d'assemblage, des mémoires qui s'appellent Rivet Head, écrit en 1991, qui dit qu'il avait un compagnon de ligne qui, lui, voulait écouter du rock toute la journée. Et c'était pas possible de ne pas écouter du rock. Le problème, c'est que pour que ça couvre le bruit des machines, il fallait mettre la radio à fond et que des piles ne suffisaient pas pour qu'on entende et que ça supporte une journée de diffusion. Et General Motors interdisait qu'on repique l'électricité de son bâtiment pour mettre sur la radio. Sympathique. Et donc, il y a eu...
0: Ça, c'est dans les années 60. Hein.
1: Ça, c'est dans les années 50-60. Et il y a eu toute une lutte interne, tout un combat qui a été mis en place par les ouvriers pour d'abord apporter des batteries de voiture, vous l'avez dit. Sauf que c'est dangereux, les batteries de voiture, donc ça a été interdit par les vigiles. Et ils ont réussi à repiquer l'électricité en cachant les fils derrière une fontaine à eau pour donner l'impression qu'il n'y avait rien, mais en fait, pouvoir écouter le rock qu'ils souhaitaient entendre.
0: Là, on a des cas où, en effet, musique et travail sont absolument synchrones, mais dans Blanche-Neige, on a aussi

0: Diana, vous avez fait attention à aller chercher des chants qui succèdent au travail, que l'on chante en sortant du travail ou,
1: oui,
0: ou en allant au travail,
1: absolument,
0: comme les nains.
1: Alors, il y avait justement un chant qui a été amené par Jazzer.
0: Oui.
1: Que c'est, bon, c'est un afterwork chant, on peut dire.
0: C'est ça.
1: Que c'est Jibre Jeki. Et qu'on ne sait pas, enfin, vraisemblablement, c'est un chant que les ouvriers s'offrait, si tu veux, en sortant du travail et d'une façon relativement joyeuse pour fêter que la journée était finie.
0: Et
1: ça, c'est
0: par exemple,
1: voilà, des réconforts et de joie, de partage,
0: de
1: assez, voilà, c'est qui est assez joyeux. Et c'est Jibre Jeki, j'espère que je prononce correctement. Et j'ai un peu insisté parce que lui, il prend la mélodie à un moment, on a fait une sorte de tissage. Enfin, comme je disais, nous, avec tous ces projets, on a fait des superpositions, des tissages. Parfois, les mélodies sont énoncées par les instruments et ne sont pas nécessairement tout le temps chantées, si tu vois ce que je veux dire. C'est-à-dire qu'il y a vraiment un travail de tissage, d'improvisation autour d'eux. Et là, j'ai insisté beaucoup pour que Jazzer chante. Ses chants, parce qu'il est magnifique. En plus, il a une très très belle voix. Et puis, c'était important, ça vient vraiment de chez lui. C'est un chant tunisien et qui vient justement avoir cet autre rôle qui est différent. C'est pas le chant qui accompagne un acte de travail effectif pour marquer un rythme ou pour simplement combler le silence, la solitude ou se donner le courage. C'est un chant festif de fin de journée, après la journée de travail. Donc ça me semblait aussi important de faire une ponctuation là-dessus.

0: Donc là, on vient d'entendre, en plus de Romain Lécuyer à la contrebasse, Jasser
1: Qui
0: Harjousef
1: chante.
0: qui chante. Et vous chantez par-dessus un chant d'esclaves. Alors,
1: Oui,
0: ça fait une espèce de collusion.
1: Et c'est une collusion, j'espère, joyeuse, ou réussie en tout cas. Et c'est venu un peu naturellement, parce qu'encore une fois, ce qui est très beau, moi j'adore les processus de création et les moments de résidence, nous permettent vraiment de tester. On essaye. Et il y a des choses qui viennent à l'esprit. Parfois, tu as un plan et le plan est totalement détourné par l'expérimentation. Et finalement, tu vas dans une autre direction. Et là, ce qui s'est passé, c'est qu'avec Schieberger, qui, ça me semblait sympathique, intéressant d'amener une autre texture, donc une autre langue. Et je proposais ces chants qui fonctionnaient quelque part du point de vue de la gamme, parce qu'on ne va pas parler nécessairement des mots douces ou des maquas, mais il y avait quelque chose qui rentrait plus ou moins dans l'univers de la tonalité, si tu veux, point de vue harmonique. Et c'est un chant d'esclave. Et donc, et là, c'est un chant qui était collecté, qui m'a été envoyé d'ailleurs par un ami très très proche, qui vient de la région de Olinda, donc du nord du Brésil. Et c'est un chant, il faut se dire aussi, je rebondis au sujet d'Aurélien, il se passe aussi qu'à l'époque de l'esclavage, les instruments sont interdits dans les plantations, dans les baraques où ils dormaient. Ils n'avaient pas le droit de faire de la musique. La plupart de la population noire venait soit de l'Afrique bantoue, soit de Mozambique. Enfin, en fonction des ports et en fonction des bâtonnets criés, ils avaient des origines très précises. Et ça, quand on commence à fouiller et à faire des recherches, on arrive plus ou moins à comprendre quelles sont les traditions auxquelles ils appartenaient. Et là, notamment, donc, ce phénomène où ils n'ont pas les droits de chanter, ils n'ont pas les droits de jouer des instruments, vient marquer une grande partie de tout ce qui est l'héritage d'Amérique latine, avec tous ces champs de travail qui ont été collectés.
0: Mais par le tressage que vous faites entre ce qui est donc un champ de réconfort et aussi de ralliement d'après travail et le champ d'esclaves, suggère une chose intéressante, serait que se cohabite dans un champ de travail à la fois de la fierté d'être ensemble, d'une même coopération professionnelle, et en même temps quelque chose de la résistance, d'une forme de,
1: oui,
0: de souffrance aussi,
1: oui,
0: et que tout ça peut effectivement se retrouver dans le même champ.
1: C'est très beau, c'est une très belle lecture. Je suis très heureuse que ça puisse ressortir de cette façon,
0: ouais.
1: Parce qu'on ne sait pas ce que les gens ressentent quand ils nous écoutent, puis c'est vrai que c'est une matière parfois qui pourrait être un peu hermétique, entre guillemets. Enfin, je sais qu'on s'est posé la question plein de fois, quel est justement le lien avec un chant? Pour nous, les chants de travail en Amérique latine, c'est clair et net. On dit « cantos de trabajo » et on sait de quoi s'agit-il. Ici en France, on dit « cantos de trabajo ». Et il n'y a pas nécessairement une résonance historique. C'est peut-être les chants de la résistance. Pas mal de gens nous ont dit « mais pourquoi vous ne faites pas des chants de la résistance ?» Parce que ça pourrait faire appel justement à quelque chose qui est beaucoup plus lié à l'histoire de ces territoires. Donc effectivement, le fait de créer un espace de dialogue entre cultures très lointaines, donc là on est véritablement dans l'objectif, et dans notre, en tout cas notre propos, notre envie, notre illusion, de faire dialoguer le Moyen-Orient avec l'Amérique latine dans un espace temporel, là c'est ces morceaux que nous avions créés, et justement par la superposition des deux conditions qui sont un peu opposées, mais qui finalement se rejoignent.
0: Aurélien Péter, dans l'enquête que vous avez faite sur les chants de travail à l'occasion de ce concert à la Binoir Lac, c'est essentiellement des chants collectifs. Ce sont des communautés professionnelles qui s'expriment. Si on prend par exemple les bûcherons du Canada.
2: Alors oui,
0: ils chantent jamais seuls.
2: Ouais. C'est des communautés professionnelles et en même temps, parler de communautés professionnelles, c'est peut-être mettre des mots qui correspondent à nos définitions et nos conceptions du travail d'aujourd'hui qui sont très étrangères à ce que des personnes qui ont une activité qui s'apparente à du travail peuvent penser et comment ils peuvent se penser et elles peuvent se penser à cette époque-là. Et si je peux juste dire deux mots de ça, c'est un peu tout le problème de faire l'histoire des champs de travail, c'est que ça pose la question, très logiquement, de ce que c'est que le travail, de ce que c'est que le chant. Quand ce que vous disiez, Diana, tout à l'heure, sur ce chant d'après-travail, eh ben, c'est très intéressant parce que finalement, c'est après l'activité de travail, mais à partir du moment où on dit que le travail n'est qu'une activité gestuelle, mais ça peut en fait en faire complètement partie dans le cadre de ce qu'on peut considérer comme une activité avec des champs d'entrée, des champs de fin, de sortie, mais qui s'incorporent complètement à ce travail et qui complètent en fait ce travail. Donc d'abord, voilà, la question sur ce que sont ces champs de travail est un peu problématique, au-delà de ces définitions même, parce que on n'a pas de traces réellement de ce que sont ces champs avant les collectes, les grandes entreprises de collecte qui ont été déployées au milieu du 19e siècle, à la fois par des folkloristes pour l'Europe notamment et des ethnomusicologues ailleurs dans le monde, avec en plus une ambition de collecte qui est très différente de celle de Diana, qui était une dimension artistique pour eux, hein, ces folkloristes et ces ethnomusicologues. Il y a, si on résume et on grossit un peu le trait, pour les folkloristes une dimension un peu d'identité nationale, recherche de racines par le chant, et puis pour les ethnomusicologues, hein, une dimension un peu coloniale dans le fait de collecter, et collecter c'est aussi maîtriser les chants du monde. Et ces traces-là, on a parfois eu l'impression que ces traces du milieu du 19e siècle, elles étaient intemporelles, elles disaient beaucoup de choses de ce qui se passait bien auparavant. En fait, ce que les études récentes ont montré, c'est à quel point il y a des variations dans le chant, il y a des variations dans les façons de faire concorder le chant et le travail, et qu'il est très difficile de savoir ce qui se passait avant ce moment clé du milieu du 19e siècle.
0: Au moment de ces enquêtes. Voici un extrait d'un chant de bûcheron canadien.

0: Ça, c'est plutôt un chant d'avant-travail, Aurélien Péter ?
1: Alors, on est exactement dans ce type de chant. C'est le Lumber Camp Song, hein, qui est un chant central dans le répertoire des bûcherons canadiens. Le collecteur de chants William Dorflinger pense qu'il vient du nord-est du Canada et il apparaît dans les années 1840. Et ce chant, en fait, il se chante non pas pendant l'activité, mais il se chante au camp. Sauf que ces bûcherons, en fait, pendant des saisons entières, ils partent de leur lieu d'habitation normal, on va dire, pour aller dans des camps où ils se regroupent tous ensemble en tant que bûcherons. Le soir, ils chantent des chants, notamment ce chant-là. Chant qui, d'ailleurs, connaît des variations selon les camps, puisqu'on rajoute le nom du camp, de son propre camp de bûcherons, selon le lieu où l'on est. Donc, voilà, c'est un chant qui se répand, mais avec des variations selon les lieux. Ce n'est pas un chant pendant le geste du travail, mais il est central dans ce moment où les bûcherons se retrouvent ensemble pour couper les arbres.
0: Les études sur les champs de travail que vous avez pu solliciter ont tendance à en parler métier par métier. Je pense au livre Work Songs de Ted Gioia qui va procéder comme ça par métier. Ça veut dire qu'il y aurait des spécificités musicales en fonction du métier ?
1: Alors, c'est tout le problème. C'est que oui et non.
0: Mais c'est une question de musicologue, j'en ai conscience.
1: Oui et non. Quand on lit cet ouvrage, qui est un ouvrage central de Ted Gioia sur les work songs, en effet, chapitre par chapitre, il distingue les marins, sur lesquels on reviendra, les bûcherons, les cow-boys, les mineurs, etc., etc. Mais ensuite, quand on regarde à l'intérieur, et je vais répondre au musicologue qui est en vous, David, quand on regarde à l'intérieur de ces chapitres, on voit qu'il y a quand même des patterns, qu'il y a des identités entre ces chants, notamment le fait que ces chants soient souvent des chants collectifs, enfin, en fait quasiment tout le temps des chants collectifs, et souvent des chants, quand il s'agit de rythmer le geste, des chants où il y a un meneur et un chœur.
0: Typique des galériens. Là, on en sent tout de suite les chants de marins.
1: Ouais. Typique des chants de marins, en effet, et des sea shanties, où là, vraiment, le meneur va donner le rythme, et c'est sur certaines paroles du chœur qu'on va tirer les voiles, par exemple.
0: Ouais. Et donc, c'est aussi l'idée de Gioia que la musique naît du geste productif lui-même, plutôt que d'être une musique qui est un peu malgré le travail, quoi.
1: Alors, pour ce type de chants-là, mais il y a aussi les chants qui, justement, viennent clore le travail, les chants qui viennent donner du cœur à l'ouvrage. Si on fait une typologie, si on veut dresser une typologie de ce type de chants, hein, on peut en effet distinguer ceux qui accompagnent le travail en l'introduisant ou en le clôturant, ceux qui accompagnent le geste complètement, puis il y a aussi les chants qui viennent accompagner le travail, mais sans le rythmer nécessairement, simplement divertir de la monotonie du travail, comme les chants des bergers, par exemple, où il y a des exemples assez intéressants dans les collectes qui ont été faites au milieu du 19e siècle, donc, et au début du 20e, de bergères qui chantaient de façon sans qu'on sache vraiment trop d'où ça venait, mais qui chantait tout l'Ancien et le Nouveau Testament, mais qui est une façon de divertir de la monotonie.
0: De penser à autre chose que de ce qu'on fait. Si on écoute Ruben Renzo, par exemple, ça correspond à quoi dans la typologie ? Là, c'est du chant qui accompagne le travail.
1: Alors, Ruben Renzo, qui est un sea shanty, un chant de mer, c'est typiquement ces chants qui viennent là rythmer le travail. C'est un chant qui sert à lever les voiles et où sur chaque couplet on s'arrête de tirer la voile et c'est à chaque refrain

0: Sur un bateau, on est plutôt en studio, ça veut dire qu'on a un peu extrait le champ de travail de son contexte.
1: Oui, parce que au-delà de ce à quoi ont servi ces chants, et c'est d'ailleurs pour ça que c'est si difficile de savoir exactement ce à quoi ils ont servi, eh bien, il y a eu une patrimonialisation de ces chants à partir du milieu du 19e siècle. Et donc, il y a des CD entiers de Sea Shanties qui existent aujourd'hui. Il y a sur les réseaux sociaux, on peut trouver des vidéos qui cartonnent de gens qui chantent des chants de marins. Et on est très loin, évidemment, de savoir à quel point ces chants étaient chantés ensemble. Est-ce qu'ils avaient une cohérence? Et souvent, d'ailleurs, non, la réponse...
0: Au cours de la conférence à la Baie de Noirlac, vous avez fait sensation en citant un journaliste du Vietnam Monthly Magazine en 1855. Il explique que, en fait, tous ces chants de marins sont tellement beaux qu'il faudrait en faire des livres qui pourraient faire beau dans les bibliothèques des bourgeois, c'est ça?
1: Alors oui, c'est un journaliste du Putnam Monthly Magazine. C'est pas sur les Sea Shanties, hein, c'est sur les chants d'esclaves. Ça va nous permettre de retourner à ce que au chant qui faisait le contrepoint dont Diana parlait tout à l'heure. En effet, en 1855, c'est un journaliste donc, du Putnam Monthly Magazine qui s'enthousiasme pour les chants d'esclaves en écrivant « Il y a près de 30 000 plantations esclavagistes aux USA ». Et il s'enthousiasme. Hein. et dans chacune d'elles, il y a un chant original, un chant de travail original. Et ce sera un grand jour pour l'Amérique, écrit-il, quand ces 30 000 chants seront collectés en volume couvert de Marocains de Turquie.
2: Wow.
1: On voit là que la question du bien-être des personnes compte bien moins pour lui que la question de la conservation de ces chants. Et je pense que c'est un très bon exemple de cette passion pour les chants de travail, et donc chants d'esclaves aussi, qui parfois se fait pour les chants, mais pas trop pour les personnes qui elles-mêmes sont en train de travailler. Et on est là très loin d'ailleurs du travail qu'a fait Diana et qu'a fait Jesser, où là il s'agissait, je crois, Diana, justement de rendre hommage.
2: Absolument. Oui, puis je pense que... Aurélien, tu as parlé tout à l'heure d'un sujet qui est extrêmement délicat par rapport à ces trésors et à ces patrimoines. C'est justement le fait que quand on déracine le chant qui a une utilité et tu le poses ailleurs, mais ça c'est un grand sujet en ce moment par rapport à cette appropriation, cette observation qui est nécessairement faite par la colonisation de la connaissance, etc. Donc on est dans des zones qui sont très délicates, et nous, pour amener une petite anecdote, nous avions travaillé dans la toute première résidence à Royaumont, il y avait Sergio Rodrigo, qui est un guitariste, compositeur brésilien. Et lui, il travaille justement sur l'esclavage, la compilation. Il était aussi avec un lien très fort avec Royaumont. Et nous avions décidé de faire connaissance, travailler un peu avec lui. À l'époque, on démarrait le projet. Il y avait Romain aussi. Et on a partagé un peu toute cette matière que nous avions un peu sous les coudes. Et lui, il nous a amené un chant qui s'appelle Canto da Moenda, que ça serait un peu l'équivalent à le Canto de Pilon, mais exactement le même geste, c'est de moutre, l'acte de moutre. Et il nous racontait, il nous a montré plusieurs versions, mais d'un point de vue un peu plus de collectage ethnomusicologique entre guillemets, où il y avait vraiment une version extrêmement brute, d'une beauté rare, parce que la femme chantait d'une façon un peu difficile à reproduire. Oui. C'était un chant, un solo, complètement... On ne pouvait même pas décider dans quelle gamme et quelles étaient les notes. Tellement étrange était la technique dans laquelle était chantée. Et on s'est dit, est-ce qu'on fait quelque chose avec ça? Finalement, on l'a collecté, on a décidé de voir... On a essayé des milliards de versions, parce qu'on voulait rester dans quelque chose qui était, comme tu le disais tout à l'heure, dans une sorte d'hommage, pas nécessairement... la esthétisation, je sais pas si ça se dit, mais voilà, le fait de prendre un chant qui est très brut, entre guillemets, très pur et qui a une beauté rare, et de le mettre sur le regard du colonisateur à nouveau, où on va embellir, on va, si c'est une tierce qu'on ne sait pas trop, on va la faire, franchement. Vous voyez ce que je veux dire? C'est un peu...
0: Mais on
2: a été confronté à ces difficultés.
0: On vous sent en mouvement même par rapport à la question, puisque pour vous avoir vu répéter à Noirlac, pour le canto d'El Pilon, vous cherchiez à faire
2: exactement
0: le geste, et puis finalement
2: exactement
0: au concert
2: finalement,
0: vous l'avez pas
2: on fait. On est, en fait, on sait. Bon, là c'était aussi une question acoustique, parce qu'à Noirlac, on a compris qu'au réfectoire ça pouvait peut-être donner une sensation de brouillard au niveau du son. J'avais pas trop la sécurité que ça pouvait fonctionner comme on le souhaitait. Et oui, c'est une des idées, en fait, une des choses que nous aimerions faire, c'est justement d'apporter

0: un aspect visuel. Parce qu'il y a plein de chants qui ont un geste qui vient avec. Bon, dans le canto de Pilon, c'est évident. Mais même en Espagne, Aurélien, je ne sais pas si tu as entendu parler, mais en Espagne, il y a ce qu'on appelle los martinetes. Los martinetes, c'est le chant du foucheron qui tape sur le...
1: Ah oui.
0: Est-ce que vous voyez, non ?
1: Du forgeron ?
0: En fait, c'est une sorte de plaque en métal et on travaille le métal à vif, très chaud. Okay. Et on martèle pour lui donner une forme. Et ça fait un rythme. Et du coup, los martinetes, c'est super intéressant. À un moment, je me dis, est-ce que j'amène ça ? Mais bon, là, ça voulait dire partir sur le territoire européen. Donc, on s'est un peu arrêté là parce qu'on avait déjà beaucoup de matière. Mais effectivement, ça, c'est un exemple extrêmement intéressant. Je vous invite à aller chercher parce qu'il y en a plein. À un moment, je voulais faire un travail autour de los martinetes parce que c'est une tradition en Espagne extrêmement ancienne et qui vient justement de ces gestes de travailler le métal contre la plaque à chaud. Et qui donne un rythme et qui a une tradition extrêmement ancrée dans la musique espagnole, en tout cas.
1: On apprend des mots en enquêtant sur le chant du travail, comme le dariolage, le briolage, qui sont justement des mots qui viennent du chant que l'on fait par le son de l'activité manuelle.
2: Oui, et qui en plus avait beaucoup d'importance pour le public de Noirlac, puisque le dariolage ou briolage, c'est un chant de labour qui est toujours, en tout cas qui a une mémoire importante dans les cultures berrichonnes et du centre de la France et centre-ouest de la France. Et on est là dans ces chants qui accompagnent le labour fait par des animaux. Avec des bêtes hein, qui traînent les charrues. Mmh. Et ce sont des chants qui font partie de cette catégorie de chants, en plus qui servent à la fois à calmer les bêtes. Donc il y a aussi cette dimension-là, c'est que c'est apaisant. Évidemment, à passer le temps aussi. Plus là qu'il ne rythme un mouvement qui est de fait très continu avec ce mouvement de la charrue, mais qui a de fait en Europe un patrimoine, une identité musicale et culturelle. Et ce que tu disais tout à l'heure, Diana, c'était intéressant parce que en effet, si on t'a dit que pourquoi est-ce que tu n'as pas fait de chants de résistance plutôt que des chants de travail, en fait, il y a bien des chants de travail en Europe et il y en a eu des tonnes et des tonnes et des tonnes. Et peut-être, en revanche, qu'ils ne bénéficient pas aujourd'hui de la publicité d'autres chants comme les chants de résistance, de fait.
0: D'accord, mais j'imagine bien. D'ailleurs, c'était un des éléments qui nous a mobilisés dans plein de réflexions. Donc, quand on était dans notre toute première résidence, que c'était la première résidence, d'ailleurs, s'appelle Incubateur. Et c'est super intéressant parce que c'est justement le fait où on fait tourner les idées, où on essaye des choses. Il y avait un chant qu'on a voulu faire et après, on l'a laissé de côté. C'était extrêmement curieux. Alors, je vous raconte l'histoire. C'est encore une fois, c'est Sergio qui nous a partagé cela. C'est au Brésil, on transporte un piano. Oui, c'est quand même assez étonnant. Et donc, pour se donner la force et le rythme, il y a un chant qui accompagne les transporteurs des pianos. C'est un truc de locura. Et on s'est dit, bon, si on le fait, on devrait le faire avec visuellement quelque chose qui vient... Et là, c'était un chant collectif. Parce que probablement, comme vous étiez au concert, vous avez bien vu que la plupart des chants, bon, au-delà que je suis la seule à chanter, mais au-delà des jazzers avec les chants d'ouvriers, Gibarjaki, il y a aussi cette dimension où les chants, c'est des chants grégaires, c'est des chants qui se chantent en équipe, où il y a un soliste qui lead et le chœur qui répond pour donner justement la cadence. Et là, on est resté finalement sur des chants qui sont un peu plus, peut-être qui viennent plutôt combler le silence ou des tâches qui sont effectivement en solitaire, comme la cueillette. Los cantores de ordeño, que c'est de la traire. Hein. Donc en réalité, c'est des chants qui sont solitaires finalement, et qui viennent et meubler, habiter ces temps d'un travail qui est quand même, dans ces cas, le canto d'ordeño permet justement d'apaiser l'animal aussi. Donc il y a aussi quelque chose d'échange dans le fait que le chant vient effectivement consoler ou accompagner la personne qui est en train de faire le travail, mais aussi qui va donner de la paix, de la tranquillité, de la confiance à l'animal.
1: Mmh. Mais alors, se donner du courage, apaiser tant que possible la souffrance qui peut accompagner le travail, ça fait que quiconque a vécu ça peut donc chanter le chant de travail, même si c'est pas son labeur qui est représenté, parce qu'on peut imaginer que donc il y a derrière ces chants de travail des chants de travailleurs, et que les travailleurs s'unissent par le chant.
0: Enfin, je trouve que c'est un exercice très naturel. En tout cas, je dois avouer que chez nous, bon, je parle toujours de chez nous parce que c'est la seule expérience, en tout cas, véritable. Enfin, je viens d'un pays où le fait de chanter, de danser, de parler d'une certaine façon, tout ça, ou même de parler avec les mains, parce que vous voyez bien, je parle beaucoup avec les mains.
1: À la radio, on ne voit pas trop, ça va.
0: Mais ça fait partie d'une culture, d'une tradition, d'un héritage, d'un ADN, on va dire, d'un côté identitaire. Donc, même moi, personnellement, bon, au-delà du fait que là, justement, dans notre projet, il y a ces côtés où c'est toujours un peu la frontière et... il y a une très profonde beauté dans toutes ces mélodies. Il y a une simplicité, une beauté. C'est des mélodies avec beaucoup de vulnérabilité, parfois avec beaucoup de rage, parce que le chant d'esclave, il est un peu plus intense. Et il y a un autre chant, par exemple, qu'on fait, qui se chante en toba, en langue kwom, qui est une langue indigène de Métère, on va dire. Et c'est une nana, c'est une lullaby. C'est une petite chanson, une berceuse. Et ça aussi, on est dans un chant de travail, entre guillemets. Enfin, c'est un chant qui a une fonction. Moi, j'ai envie de dire que le chant de travail, c'est un chant qui a une fonction. Soit c'est un chant qui va créer équipe et qui va donner du courage, qui va rythmer, comme les chants de marins. Un chant qui va justement donner un tempo, qui va apaiser la douleur, qui va nous permettre aussi de nous serrer dans les bras nous-mêmes si on est tout seul. Et par la voix, on peut trouver une sorte de réconfort. Donc il y a une action nécessairement. C'est un chant qui a une sorte d'utilité. Il n'y a pas une recherche des beautés, des esthétiques, si je peux me permettre de le dire. Je crois que c'est ça un peu l'endroit qui est un peu délicat, parce que finalement, on le met sur scène, on le combine, on le transforme en objet, qui dans ces cas-là, c'est un concert, par exemple.
1: Oui, mais même sur scène, on entend quelque chose de l'ordre de la solidarité, et voire de la solidarité interprofessionnelle. Enfin, je ne sais pas, peut-être que je fantasme.
0: Ah non, mais c'est trop beau, je le sais. Merci.
1: Toujours est-il que Aurélia Pétard, vous avez trouvé un facteur qui chante des chants de marins. Il s'appelle Nathan Evans, un facteur écossais qui fait très grand succès sur les réseaux sociaux.
0: Ah bon ?
1: Oui.
2: Alors oui, je l'ai trouvé. C'est plutôt, il s'est imposé à moi, et alors bien avant même que le sujet de cette conférence, je sois appelé pour faire cette conférence. Nathan Evans, en effet, c'est un facteur littéralement. Hein, je veux dire, enfin, c'était un facteur de la Royal
1: Parce qu'il
2: Mail en Écosse.
1: Il est devenu chanteur, en fait, c'est ça.
2: Il est devenu sur le chanteur. c'est en décembre 2020, donc on est en période d'après confinement aussi. Ouais. Et je pense que ça peut jouer, et d'ailleurs de confinement partiel encore. Et donc Nathan Evans, facteur au Royal Mail en Écosse, poste une vidéo sur TikTok où il chante le Wellerman Song, qui est un chant, un sea shanty des années 1860 sur les bateaux de chasse à la baleine dans le Pacifique, qui est chanté sur ces bateaux-là, et qui fait partie de ces chants qui ne rythment pas le travail là, mais qui se chantent collectivement, sans doute après la pêche de la baleine, et donc la capture d'un animal. Ce chant, il a fait un énorme buzz. Non pas ce chant en lui-même, il était connu, mais cette interprétation par Nathan Evans sur TikTok, qui est, on le voit, lui, avec son bonnet, tapant sur sa guitare.
1: Et regardant la mer, donc c'est aussi comme un hommage.
2: Alors, sur la première vidéo, il regarde face caméra.
1: Ah oui, d'accord.
2: On sait pas trop ce qu'il regarde. Ouais, non, là, pour le coup, il est vraiment chez lui. Mais comme un marin, qu'il n'est pas, mais comme un marin, il chante ce son. C'est un énorme buzz. Quand je dis que c'est un énorme buzz, quand même, c'est que donc, on est en décembre 2020. En janvier 2021, il y a déjà 8 millions de vues sur sa vidéo. Et ça connaît un tel engouement que c'est repris par d'autres YouTubeurs et d'autres. D'autres influenceurs sur les réseaux sociaux. Il va même signer avec des maisons d'enregistrement. Il y a une nouvelle version maintenant, aujourd'hui, qui existe sur YouTube et qui n'a plus rien à voir avec la version originelle, et c'est celle-là, David, que vous mentionniez, où cette fois, avec des caméras 4K et autres, en plusieurs plans, il regarde la mer. Et on est là sur 481 millions de vues.
0: Non, mais ça, tu nous donnes une excellente idée. Je pense qu'il faudrait prendre ces chants. Il y en aura plus de concerts. On va signer avec la... on va faire le tour du monde. Finalement, on aura du succès avec notre programme.
1: Voici Nathan Evans.

0: Norman par Nathan Evans. Il n'y a pas de chant de facteur parce que c'est un métier trop solitaire.
1: En tout cas, il n'y en a pas de trace.
0: Oui, c'est ça. On retourne sur ces questions de trace. On entend des yo-ho, des yo-ha dans les champs de travail. Ça veut dire qu'il manque certaines paroles. Alors, du moins, c'est une hypothèse que les onomatopées combleraient des paroles disparues.
1: Dans ces chants de marins, c'est une hypothèse de certains musicologues et certaines musicologues. Dans les chants de marins, il y a beaucoup de yo-ho, yo-hi, ya-ha. Et ce serait la trace. Le conditionnel est de mise, mais quand on parle de l'histoire des champs de travail, le conditionnel est toujours de mise. Ce serait la trace, en fait, de transfert et d'une circulation de ces champs de travail qui pouvaient être chantés de bateau en bateau. Et donc, on pouvait s'apprendre, c'est les hypothèses qui sont formées, qu'on pouvait, sur des bateaux, il y a ses propres champs de travail, et puis, ses six chanties, et puis chacun apporte les siens, selon les équipes qui se forment et se reforment. Et puis, de bateau en bateau, quand on se rencontre, on peut se chanter des chants qui deviennent ceux de l'autre bateau, avec parfois des manques dans les paroles qu'on comblerait avec des yo-ho ou des yo-ha qui sont en effet très présents dans les six chanties, et même parfois des traductions de chants entre bateaux français, bateaux anglais, bateaux néerlandais et autres encore, et qui serviraient à garder la mélodie quand les paroles ne sont plus là.
2: C'est une belle hypothèse. Hein.
1: Elle est séduisante.
0: Et quel rapport vous avez avec ces paroles-là, les paroles qui ne sont pas trop chargées sémantiquement?
2: Moi, je pense que c'est les droits, justement, de la liberté de mouvement, de la circulation.
0: Ah oui. Parce que, mais vous arrivez d'en rajouter?
2: Non, en réalité, il y a quelque chose qui... chez nous, en tout cas, je reviens au chant du nord de l'Argentine, par exemple, los cantos de copleras, que c'est des chants parfois de bergères, mais c'est toujours la même formule, la copla, donc très, très traditionnellement, avec la formule vraiment qui vient de l'époque del siglo de oro, non, del romancero espagnol. Et parfois, quand on passe d'une... comment dire, géographiquement, quand ça circule, les vers changent et sont adaptés aussi à des questions de territoire ou des questions qui sont liées à une histoire personnelle, parce qu'il faut se dire que la copla, par exemple, là, dans les cas du nord de l'Argentine, je reviens géographiquement à cette région, qui va toucher aussi la Bolivie, et les hauts plateaux boliviens, toute cette partie-là, on sait, même à l'époque des Inca Garcilaso de la Vega, quand il a laissé los comentarios reales, il nous dit que, et, par exemple, il y a des chants qui s'appellent Ayi, qui ça veut dire triunfos, triomphés, et qui racontent en même temps qu'ils font le travail de la récolte, et racontent aussi l'histoire des héros.
0: Ah oui.
2: Et donc, je pense que les mélodies circulent et que parfois viennent être habitées par d'autres personnages qui sont liés à la région, au pays.
0: Comme les bûcherons canadiens qui...
2: Exactement. Pour moi, ça c'est des traces, mais c'est totalement une hypothèse exclusivement personnelle. Mais j'ai la sensation, ça me semble totalement naturel, qu'étant donné que ça circule, c'est la tradition orale. En réalité, la tradition orale, quand on apprend par l'oralité, c'est pas figé. Et cet espace justement incertain permet au chant de continuer à vivre et d'être dans une sorte de liberté. Et finalement, l'oralité garde cette qualité qui pour moi est essentielle à ce type de chant. Parce qu'il n'y a pas une composition derrière, si vous voyez ce que je veux dire. Enfin, c'est vraiment un chant qui appartient aux gens, aux communautés, au peuple. Et pour autant, oui, les mots, les paroles qui soient changées, moi, ça ne me choque pas du tout. Ça me semble totalement naturel quand il s'agit de la tradition orale qui circule, justement.
1: Oui, on le voit aussi pour d'autres types de chants que les six chanties, hein, pour les chants d'esclaves, c'est aussi le cas, où à la fois il y a des chants qui sont spécifiques à des plantations, mais il y a aussi des circulations, alors à la fois dans les témoignages qu'on a des chants d'esclaves au 19e siècle, d'une part, il y a les témoignages qui racontent comment est-ce que ces chants pouvaient remplir l'espace et que du coup, on pouvait reconnaître les esclaves d'une plantation par rapport à ceux d'une autre parce que l'espace sonore était en fait plein de ces chants. Absolument. Et qui se différenciaient. Et que, en fait, ça permet de faire communauté aussi,
2: hein, absolument.
1: D'une certaine manière. Et puis, à partir du moment où l'esclavage a été aboli aux États-Unis, ce qui ne veut pas dire que les conditions de travail de ces personnes se sont beaucoup améliorées non plus, mais il y a eu une circulation plus importante de travailleurs d'une plantation à une autre qui, là, a favorisé aussi un mélange de chants. Et vous avez tout à fait raison, Diana, en disant que, en fait, dès que c'est dans l'oralité, tant que c'est dans l'oralité plutôt, ça, il y a une circulation et une des transformations possibles des chants que, évidemment, l'écrit fixe. Et l'écrit n'est jamais, mais c'est valable pour tout. C'est l'historien qui parle.
2: Oui, c'est une matière vivante.
1: Voilà.
2: Ouais,
1: et l'écrit n'est que la trace d'un moment.
2: Exact.
1: Parce que le chant peut continuer à évoluer par ailleurs après que la trace a été gardée.
0: D'ailleurs, c'est de là que viennent les Rolling Stones. C'est un bluesman qui s'appelait Muddy Waters qui, justement, mettait en chanson des récits d'esclavage et dont une de ses chansons s'appelait Rolling Stone.
1: Oui, c'est ça. Alors, c'est ce qui se dit. Après l'abolition de l'esclavage en 1861, les travailleurs ne sont plus fixés sur leurs terres. Et en effet, Muddy Waters, qui est un bluesman assez important, a raconté que quand il était ouvrier agricole, il passait d'une activité saisonnière à une autre. Il y a aussi une transformation de l'activité et avec ça une transformation des chants. Mais passant d'une activité saisonnière à une autre, il circulait et les chants circulaient avec lui, avec eux en fait. Et sa chanson Rolling Stone décrit ses voyages où lui-même se décrit comme une pierre roulante qui est trimballée d'un endroit à un autre et qui est aussi une façon de rappeler la pénibilité de ce travail quand l'esclavage est aboli. Mais oui, ce serait de là que viendrait le groupe Rolling Stones.
0: Après, il y a eu une collab d'ailleurs, je crois, entre les Rolling Stones et Muddy Waters, début des années 80. Merci beaucoup, Aurélien Peter, de tous ces éclairages. Et merci, Diana Baroni.
2: Merci bien sûr, de nous avoir invités.
0: On va se quitter avec un extrait de votre concert à l'Abbaye Noirlac.
2: Merci.

0: 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Il est 13h.
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9: Welcome sur On va pas se mentir, une émission qui déconstruit les clichés et libère la parole au sujet du cancer. Propulsée par lemoment.org, coproduite et diffusée par Aligre FM, moi, c'est Ségolène, j'ai moi-même traversé les épreuves du cancer et face à la difficulté de mes proches d'exprimer leurs émotions, j'ai eu envie de comprendre pourquoi ce sujet était tellement tabou. De cette nécessité est née cette émission, et donc vous l'aurez compris, son titre, On va pas se mentir, car j'ai envie d'en parler enfin, sans langue de bois. Alors c'est une émission spéciale aujourd'hui, entièrement dédiée à l'association Skin, dans le cadre de la semaine des associations d'Aligre FM. Pour remettre du contexte, c'est grâce à l'association Skin que On va pas se mentir a pris forme. On va donc parler du projet de l'asso, sa vocation, ses ambitions, mais aussi ses difficultés. Et j'ai à mes côtés Romain Ravier. Bonjour Romain.
10: Bonjour Ségolène.
9: Alors quand j'ai dû choisir un invité, tu as été pour moi une évidence. On va parler de notre rencontre, des projets dans lesquels tu t'es inscrit chez Skin. Mais avant ça, avant d'échanger avec toi Romain, je vais parler de l'association Skin. Alors ça fait 14 ans que l'asso existe. Elle a été fondée par Cécile Reboul de sa propre traversée du cancer du sein. Elle accompagne aujourd'hui toute personne touchée par le cancer sans différenciation de genre ni de pathologie, c'est-à-dire qu'elle accompagne peu importe le type de cancer et peu importe le stade de la maladie, qu'on soit en rémission, en traitement ou métastasé. Alors pour en parler plus précisément, alors elle n'est pas en studio avec nous aujourd'hui, mais on l'a au téléphone. Bonjour Cécile Reboul, fondatrice de l'association Skin.
11: Bonjour Ségolène.
9: Alors Cécile, est-ce que tu peux nous dire comment t'es venue cette idée unique d'accompagnement, notamment par le prisme des binômes artistiques ?
11: Oui, avec plaisir. Alors, en fait, moi j'ai traversé un cancer en 2007 et j'ai fait un premier constat qui était que au moment du diagnostic, rien n'existait à l'époque qui puisse me rassurer sur l'après-traitement, l'après-chirurgie. J'ai cherché de quoi me rassurer, notamment sur ma féminité, mon identité, après toutes les misères qu'on allait m'infliger, et je n'ai rien trouvé. Alors je me suis dit, je sais qu'un jour, confusément, j'aiderai les autres à se relever de tout ça, mais il faut d'abord que moi je traverse tout ça et que je me relève. Et donc je vais écrire un bouquin avec des billets d'humeur pour rassurer les femmes touchées par un cancer du sein, ça c'était mon idée de départ, sur leur féminité et leur identité après les traitements, après le parcours de soins. Donc, et puis là voilà, moi je me suis lancée dans ce parcours de soins, ça s'est plutôt bien passé parce que j'étais comme tout un chacun, l'objet de tous les soins. J'étais très très entourée, notamment par la famille et les amis, mais aussi par les médecins. Les journées étaient rythmées par les soins. Et finalement, j'étais dans l'action, j'ai mobilisé mes forces pour rester dans l'action, pour faire ce qu'on me demandait de faire, pour rester en vie. Et finalement, ce sont les autres, les médecins, qui se sont chargés de me sauver la peau. Donc moi, j'étais là comme une exécutante. Voilà. Et puis, tout d'un coup, on m'a dit, vous êtes en rémission, cette chance-là. Et je me suis dit, chouette, je vais rattraper le temps perdu. Je suis rentrée chez moi et tout s'est arrêté. Et je me suis dit, à ce moment-là, je vais rattraper le temps perdu, je vais vraiment sortir, revoir mes amis, refaire plein de choses. Et puis là, les gens te disent, voilà, ça y est, le pire est passé, tout est comme avant. Et tu te dis, bah oui, le pire est passé, tout est comme avant. Mais en fait, tu commences à comprendre que, bah non, le pire n'est pas passé et que plus rien n'est comme avant et que plus rien ne sera jamais comme avant. Et Et puis là, t'oses pas te plaindre, tu te dis, bah, j'ai la chance d'être en vie, moi, donc j'ai pas le droit de me plaindre, je dois être un peu folle de penser, d'avoir toutes ces idées noires. Et donc, tu te culpabilises, et puis t'oses plus en parler, donc tu te retranches, et tu rumines, voilà, et tu perds du temps. Et là, m'est venu le deuxième constat, bah, c'est que après la bataille, on compte ses blessures, et que c'est pas si évident que ça, et qu'on a besoin d'aide. Et là, je me suis dit, bon, écoute, par hasard, je rencontre une photographe à l'école des enfants. Et puis à ce moment-là, par hasard aussi, on parle de mon idée de livre. Elle me dit, si vous voulez, je vous accompagne en photo. Je lui dis, OK, pourquoi pas. Et puis on s'est lancé dans une co-création, elle avec ses photos et moi avec mes textes, pendant 2 ans. Et au bout de 2 ans, elle m'a montré les photos qu'elle avait choisies. Et j'ai eu vraiment un choc parce que je me suis aperçue que la vie avait repris ses droits. Et je me suis dit, vraiment, c'est une thérapie unique, ce que je viens de vivre avec cet artiste, parce que je suis devenue artiste à part entière à ses côtés, en fait. Je suis pas devenue sa muse, mais je suis devenue une artiste moi aussi, et ça m'a aidée à me relever et à me reconstruire et à redéfinir celle que j'étais après, en fait. Et c'est comme ça que je me suis dit, en fait, le bouquin, je l'ai fait pour me faire du bien, et je vais plutôt créer une association pour proposer ce même schéma à d'autres que moi qui sont passés par le cancer.
6: Tu dirais que c'est reprendre un peu les rênes de sa vie à ce moment-là ?
11: C'est exactement ça, en fait. C'est vraiment passer de l'état de patient ou de patiente, objet de tous les soins, qui ne décide plus pour soi. En fait, on est vraiment aux mains des médecins, quoi. Et l'idée, c'est vraiment de reprendre les manettes de sa vie, de se relever, de redécider pour soi de ce qui est bon pour soi après, de nos choix, en fait. Voilà, être acteur ou actrice de sa vie de nouveau, autrement, pas comme avant, mais comme après.
6: Et alors, du coup, comment se construit un binôme artistique aujourd'hui ?
11: Alors, c'est très simple, en fait. L'idée, c'est de faire quasiment une anamnèse de chacun, c'est-à-dire d'écouter les gens parler de beaucoup.
6: Donc ça, c'est toi qui le fais, c'est ça, hein ?
11: Oui, c'est ça. Voilà, de les écouter, me parler d'eux, de ce qu'ils ont envie de dire, hein, et de leur vie, finalement, de percevoir quel sens ils ont envie de remettre dans leur vie. Ça peut être très précis ou très confus, mais peu importe, on finit toujours par comprendre ce qui peut faire sens pour l'autre dans sa vie d'après, dans cette reconstruction. Et ensuite, en fonction de ce que chacun va dire de soi, d'aller chercher un artiste avec qui ce patient ou cette patiente va co-créer une œuvre pendant à minima 1 an. Ça peut être 1 an. Parfois, ça peut être 6 mois, mais c'est rare. Ça peut être 1 an, ça peut être 2 ans, ça peut être 3 ans. Ça dépend de chaque binôme. C'est vraiment du sur-mesure. Et l'idée, c'est vraiment que cet artiste, après moi, puisque moi, je les écoute, va tendre la main à cette personne et de manière complètement tacite, va lui dire, maintenant, tu vas sortir de tes idées noires, tu vas sortir de ton isolement, tu vas sortir de ta culpabilité et tu vas te concentrer sur quelque chose qui va te faire plaisir, qui va te faire du bien, et on va être ensemble, on va pouvoir dialoguer autour de ça et on va prendre le temps pour le faire et on va vraiment œuvrer complètement librement ensemble. Et ça, c'est fantastique parce que ça permet d'abord de libérer les émotions au moment où on n'a vraiment plus les mots pour dire ce qu'on ressent. Et ça permet de libérer la parole sur la création. Et en fait, quand tu libères la parole sur la création au fil des mois, c'est de toi que tu parles. C'est très symbolique, mais c'est très vrai. Et c'est comme ça que petit à petit, tu te relèves et tu te reconstruis.
6: Et comment sont choisis les artistes ?
11: Alors, ils sont choisis en fonction... Alors, je vais donner 2 ou 3 exemples. En fonction de ce que chacun va me dire de soi et de ses besoins. Par exemple, une femme, Delphine, qui m'avait dit avoir eu un cancer, dont elle se remettait bien, m'a dit aussi que le soir, en revanche, quand elle allait se coucher, le flux de ses pensées recommençait à la perturber. Voilà, les idées négatives revenaient le soir. Et puis elle m'a raconté que pendant son parcours de soins, une amie lui avait offert un livre sur le parfum et que ça avait été une révélation et que ça l'avait aidé à traverser ce parcours de soins. Et donc, de fil en aiguille, je lui ai dit, alors si on en revient à cette révélation du parfum et si on en revient à ce que tu me dis de tes ruminations le soir quand tu vas te coucher, pourquoi ne ferais-tu pas une brume d'oreiller avec une artiste née qui fait des fragrances pour des musées, une brume d'oreiller qui raconte ta vie d'après, ta reconstruction. Et voilà, et c'est parti comme ça. Donc moi, je vais chercher un artiste dans la mesure du possible évidemment, qui accepte d'accompagner cette personne pendant tous ces mois de co-création autour de son projet de vie.
6: Et c'est assez fou parce que tu arrives quand même la plupart du temps, dans tous les binômes en tout cas que moi j'ai pu rencontrer, à faire en sorte que le binôme fonctionne au-delà du projet, mais même humainement. Comment tu arrives à faire ça ?
11: En fait, c'est d'abord l'histoire, c'est d'abord l'objet d'une rencontre humaine. Il faut remettre de l'humain quand tout s'est effondré, en fait. Là où, voilà, on est une terre brûlée après ce parcours de soins, ou pendant ce parcours de soins. On est vraiment une terre brûlée, et l'idée, c'est vraiment de remettre du sens et de l'humanité. Il faut rompre cette solitude écrasante. Et le poids de ces ruminations, de cette culpabilité, il faut remettre du lien à l'autre, en fait. Mmh. Et ça passe justement par la rencontre avec l'artiste. D'abord la rencontre avec moi, mais surtout après la rencontre avec l'artiste. Et les deux doivent se choisir. C'est pas comme un art-thérapeute, hein. On a vraiment des artistes à part entière qui acceptent. C'est l'histoire d'une décision personnelle de cet artiste de s'engager ou de ne pas s'engager auprès de cette femme ou de cet homme, en fait. Mmh. Et l'idée, c'est vraiment que la rencontre soit de qualité entre les deux et que chacun se choisisse. Et ça, c'est la base de l'histoire qui va s'écrire à deux.
6: Et alors aujourd'hui, quels sont les enjeux pour Skin ?
11: Alors, les enjeux, comme c'est vraiment du sur-mesure, on ne fait pas que des binômes, mais c'est le cœur du projet Skin, en fait, le binôme artistique. Les enjeux, c'est de sortir un peu de cette confidentialité, parce qu'on n'est pas suffisamment nombreux pour pouvoir démultiplier à l'infini ce type d'aventure du binôme. Et ça prend du temps, comme vous l'avez compris, ce binôme. Donc l'idée, c'est de sortir de notre confidentialité, pas de ce sur-mesure, parce que c'est le cœur de la cible, mais le cœur du projet. Mais c'est vraiment de trouver plus de soutien pour pouvoir développer cela et le financer.
6: Parce qu'il y a effectivement le cœur du projet, que sont les binômes artistiques, mais il y a aussi plein d'autres propositions qui sont faites, notamment des ateliers collectifs, des sorties culturelles, qu'il y a aussi des événements majeurs.
11: Oui, en fait, on s'autofinance beaucoup chez Skin. On organise, et ça demande une énergie incroyable, et aussi des relais incroyables. On organise des événements de collecte de fonds, comme le rallye des Amazones, qui est un rallye de voitures de collection, et les Skin Sketch, qui est un événement dans un grand théâtre parisien qui permet de mettre en scène des binômes, une forme de binôme spécifique des personnes de l'association avec des humoristes en binôme, en fait, qui écrivent et interprètent un sketch avec un humoriste professionnel. Donc ça demande beaucoup d'énergie, beaucoup de travail. Donc oui, voilà, on s'autofinance, fonctionne sur les dons, mais c'est pas suffisant aujourd'hui. Donc il faut qu'on ait plus de soutien. Et on fait aussi, on réplique le modèle de nos binômes dans le secteur privé, dans des entreprises. C'est-à-dire que des salariés de certaines entreprises acceptent de s'engager auprès d'une femme ou d'un homme skin et de co-créer avec elle ou avec lui une œuvre d'art ou une performance artistique pendant X mois. Donc on a commencé avec Chanel, on a continué avec, par exemple, la marque de bijoux Les Georgettes, autour de la co-création de bijoux, avec un groupe autour de la nourriture qui s'appelle le groupe Delineo, qui a trois enseignes connues. Voilà, donc la créativité est multiforme. On a les arts vivants, les arts plastiques, toute forme de créativité, de la pâtisserie, tout est possible en fonction de l'histoire de chacun. On fait aussi de la prévention tertiaire dans les entreprises, de la sensibilisation aux enjeux de l'après-cancer. Et quand je dis après-cancer, ça commence pour nous au moment du diagnostic, parce qu'on a beaucoup de personnes qui sont soigner toute leur vie pour des cancers et qui ne seront pas forcément en rémission, des cancers en dormance, on va dire, et qui ont les mêmes effets, qui connaissent les mêmes effets que ceux qui sont en rémission. Et c'est-à-dire que l'entourage s'habitue aussi à les voir en traitement, ne se rend plus compte que ces gens-là ne peuvent plus faire de projets comme tout un chacun. Et voilà, et les effets sont les mêmes. Donc on a besoin d'artistes, on a besoin de mécénat de compétences, on a besoin de mécénat financier, on a besoin de relais pour grandir.
6: Donc du coup, sur cette notion d'après-cancer, oui, si on peut y revenir, parce qu'effectivement, c'est Association Skin après cancer compte. Mais effectivement, je pense que, comme tu l'as précisé, c'est important de dire que en fait, c'est quand même ouvert à tout le monde, mais que c'était la notion que tu as très bien précisée au début de l'interview sur le fait de ne plus être finalement la personne qu'on était à partir du moment où il y a le diagnostic finalement.
11: C'est sûr, les valeurs qu'on avait autrefois sont plus les mêmes. Hein. Les besoins, les enjeux sont plus du tout les mêmes. Donc on se redéfinit complètement. Et par ricochet, l'entourage aussi. Parce que l'entourage est aussi victime de manière indirecte du cancer. Enfin, tous les repères changent, en fait. C'est vraiment ça. Ce à quoi on s'attelle avec Skin. On s'attelle à faciliter ce retour à soi, mais comment on doit être après, comment on a envie d'être après, pas comme avant en fait, c'est plus possible. Et ça, c'est un vrai sujet de santé publique, parce qu'on connaît toutes les difficultés qui existent dans l'après-cancer, notamment évidemment les difficultés financières, économiques, les difficultés interrelationnelles dans le couple par exemple, ou ça peut être psychique, sexuelle, physique, la fatigue, mais aussi le retour au travail. Et on sait très bien que les salariés, les entreprises ne sont pas forcément bien formés pour accueillir de nouveau quelqu'un qui a changé. Et comment, quand on a changé, pouvoir retrouver sa place ?
6: Tout l'intérêt d'ailleurs par rapport au projet que Skin accompagne notamment par le biais des entreprises, comme tu l'as cité avec Delinéo ou Chanel par exemple, ça permet aussi de sensibiliser à ces types d'enjeux, quoi.
11: Absolument. Et donc avec Skin, le pari, c'est vraiment avant de retourner au travail, avant de retourner aux autres, c'est vraiment de retourner à soi. Encore une fois, le soi d'après. C'est vraiment ça. On peut pas tout réussir si on n'est pas d'abord bien avec soi-même.
6: Ça, c'est sûr, complètement. Et dernier point, avant de terminer, c'est l'intervention notamment de l'association Skin au sein de la PHP à l'hôpital Tenon. Est-ce que tu veux en dire deux mots ?
11: Oui, avec plaisir. Alors en fait, c'est formidable parce que vraiment Skin, ça a été un pari au départ que très peu de gens comprenaient. Mis à part les patients et les artistes, ça a eu un vrai effet boule de neige. Quand je parlais d'après-cancer, les gens ne comprenaient pas de quoi je parlais. Et alors d'abord, en 2018, la Ligue contre le cancer a sorti son premier rapport sociétal des cancers sur l'après-cancer et les chiffres sont édifiants. Parce qu'encore une fois, 2 personnes sur 3 touchées par le cancer estiment que l'après est plus difficile à vivre que la maladie elle-même. Donc ça veut dire ce que ça veut dire. Hein. Et les séquelles, tout domaine confondu, peuvent durer jusqu'à 25 ans après le diagnostic du cancer. Et la PHP, les hôpitaux publics parisiens, en 2024, sont venus nous chercher en nous disant, on a compris que l'enjeu de la guérison passait aussi par un accompagnement après les traitements. Nous, voilà, on ne fait pas. Donc, on a besoin de vous. Et on a besoin de vous pour développer la première plateforme dédiée aux soins oncologiques de support pour l'après-cancer. Donc, la première plateforme a été créée à l'hôpital Tenon dans le 20e à Paris. Et on a été sélectionnés avec quelques autres associations pour apporter des réponses à cet enjeu-là de l'après-cancer et accompagner les malades. Voilà. Aussi, à l'hôpital Tenon, on a une présence hebdomadaire et on réfléchit avec l'hôpital à apporter des solutions pratiques et concrètes et viables à ces gens-là.
6: Merci, c'est une vaste palette que l'association Skin apporte aux personnes touchées par cette maladie dans leur chair ou sinon de façon indirecte en étant aidant d'une personne malade. Merci pour cet échange, Cécile.
11: Merci Ségolène, merci beaucoup.
9: On va faire une petite coupure musique avec The Strokes, The Adults Are Talking.

0: Bonjour Romain.
1: Salut Ségolène.
0: Alors déjà, c'est toi qui as choisi cette musique. Est-ce que tu peux nous en dire deux mots sur ce choix ?
1: J'ai un peu hésité. J'ai hésité avec les Clash parce que c'est le genre de musique que je peux écouter avec une amie. Enfin, on va en parler plus tard, mais j'ai une amie voilà, qui a aussi traversé le cancer pendant que j'étais en relation avec Skin. Et je ne sais pas, c'est le genre de musique qu'elle peut écouter ou qu'on peut écouter ensemble, sur lesquelles on a sans doute déjà dansé ensemble. Et voilà, j'avais une petite pensée pour elle aujourd'hui et c'est pour ça que j'ai choisi cette chanson des Strokes.
0: Merci. Alors avant d'aller un peu plus en profondeur justement sur ta relation à Skin, présente-toi peut-être. Qui es-tu? Que fais-tu? Pourquoi tu es là aujourd'hui?
1: Ok, donc moi je suis réalisateur et photographe documentaire. C'est-à-dire que je réalise des films documentaires et je fais de du photojournalisme. J'ai été approché il y a à peu près 4-5 ans maintenant, je pense, par Cécile qu'on vient d'entendre. La fondatrice de Skin, parce qu'elle cherchait quelqu'un, un réalisateur, voilà, dans le docu, pour pouvoir témoigner, pour pouvoir montrer ce qui se passe dans ces fameux binômes Skin. En fait, elle sentait que, elle fabrique ces binômes, elle fait en sorte que les gens se rendent compte, il y a des œuvres qui sont créées, mais elle sent bien qu'il y a quelque chose de magique qui se passe pendant cette relation entre... une femme Skin et un artiste, et elle voulait qu'on puisse le voir en quelque sorte, vraiment.
0: Donc toi, tu as été choisie pour capter justement l'histoire du binôme, de la genèse jusqu'à...
1: Oui, voilà, l'idée c'est qu'on ait fait une série de petits films documentaires où on suit des binômes en particulier. Pour l'instant, on en a fait 4 ou 5, 5 je crois, il y en a un sixième qui va se préparer. C'est donc voilà que je sois présent à différentes étapes de la création. Pas toujours à la rencontre, parce qu'il faut déjà que le binôme se forme, mais que assez tôt, je puisse voir un peu la genèse du projet, ce que la jeune femme a envie de produire, quel est son désir de départ, sa rencontre avec l'artiste, et puis qu'on suit comme ça l'évolution de la création commune, et de voir comment ça enrichit les deux côtés, quoi, comment ça peut aussi bouleverser l'artiste, et comment forcément ça va... bouleverser la personne qui a envie de mener ce projet créatif. Et donc voilà, j'ai eu la chance d'être en première ligne et de pouvoir filmer juste ce tête-à-tête artiste Skin.
0: Et justement, est-ce que tu avais tout de suite compris l'ADN Skin au moment de ton échange avec Cécile ou est-ce qu'il a fallu que tu sois vraiment en première ligne, comme tu le dis, avec les personnes acteurs justement des projets?
1: Non, impossible à saisir comme ça au premier abord, parce que voilà, moi c'est vraiment un monde... que je connaissais pas du tout. Enfin voilà, j'ai pas de proches qui ont été, qui ont connu la maladie, d'ailleurs, que ce soit le cancer ou voilà une autre sorte de pathologie comme ça, un peu à long terme. Donc, c'était vraiment un continent. Mais voilà, moi, je suis souvent poussé par la curiosité et ça m'intéressait de voir ces parcours, de rencontrer ces profils, ces jeunes femmes, ces destins, ces histoires, et de voir ces collaborations. Alors, je petit à petit, maintenant que j'en ai rencontré quelques-unes, j'ai pu être témoin aussi de quelques événements de l'association. J'en sais un peu plus, mais je reste quand même juste un témoin. Et non, je soupçonnais pas toute la puissance émotionnelle qui pouvait traverser ces moments-là et la force que ces jeunes femmes, je dis jeunes femmes parce que j'ai pas vu d'hommes,
0: Et en fait, on est ouvert aussi aux hommes, hein, aussi bien aux femmes qu'aux hommes. Mais effectivement, comme dans beaucoup d'associations, il y a quand même beaucoup, beaucoup de femmes. Aujourd'hui, on a un patient homme dans l'association. Et après, on a des hommes aidants qui ont adhéré à l'association. Mais effectivement, il y a quand même beaucoup de femmes. Et d'ailleurs, juste pour rebondir, comment tu as appréhendé ta relation au départ, notamment avec, peut-être qu'on peut en parler, du premier binôme que tu as filmé?
1: Oui, alors premier binôme, c'était Roxane et Suzanne. C'était un projet de danse contemporaine. Roxane qui avait envie de faire un duo contemporain, et Suzanne qui est une chorégraphe qui l'a accompagnée donc durant plusieurs semaines, quelques mois, pour ensuite faire une représentation en public lors d'un festival de danse contemporaine, donc vraiment devant 300, 400, 500 personnes. Donc il y a vraiment une échéance assez puissante. Là, ça s'est très vite très bien passé avec Roxane et Suzanne, parce que Bon, il y a eu un bon feeling. Et puis Roxane, elle avait, je pense qu'elle appréciait un peu ma présence parce que ça lui permettait d'avoir un premier regard de spectateur. Elle était quand même, voilà, quand même, l'idée c'est de se mettre sur scène dans un festival professionnel devant un public. Donc il y a vraiment une échéance qui est la restitution. C'est Skin qui est vraiment un moment particulier. On pourra en reparler, quoi. L'idée que à chacun de ces binômes, à la fin, il y a une restitution. Et qui est un moment, voilà, un peu un moment fort.
0: Qui raconte d'ailleurs le parcours de la reconstruction, finalement.
1: Ouais. Et donc, voilà, je me suis mis dans leur travail, quoi, de Roxane, qui voulait exprimer son parcours à travers ce moment dansé, qui venait donner des témoignages à Suzanne de ce qu'elle avait traversé. Et Suzanne essayait de traduire ça en gestes. Et je pense que ça a été un bon binôme pour moi, pour commencer, parce que voilà, je pense qu'elles ont très bien saisi ce qu'on cherchait à faire. Et bon, je suis quand même un garçon relativement doux, j'y vais quand même en douceur. Et au bout d'un moment, finalement, je pense qu'on m'oublie assez vite. Et je peux juste dire qu'on a fait un système un petit peu particulier pour cette série de documentaires au niveau des interviews. C'est-à-dire qu'en général, tu vois, donc moi, je filme les répétitions, par exemple, entre Roxane et Suzanne.
0: D'accord.
1: Et bon, on aime bien prendre la parole des gens, souvent, pour qu'ils nous expliquent ce qui se déroule. Et là, on a fait un truc un peu particulier où je leur demandais de me laisser des vocaux après chaque rencontre entre elles, pour qu'elles me racontent, voilà, de manière spontanée, comment ça se passait, ce qu'elles ressentaient, pour que ce soit... qui est pas le biais de mes questions finalement, et que ce soit vraiment qu'elles soient libres de me dire à la sortie de chacune des rencontres qu'elles avaient entre elles, de me dire ce qu'elles avaient sur le cœur et comment ça se déroulait. Et voilà, ça vient être la voix off de ce film, et des autres films, on a du coup repris le même principe.
0: Et ça, tu trouves que ça amène de la spontanéité qu'il y aurait peut-être pas forcément lorsque toi t'es présent finalement lors de la captation?
1: Je ne voulais pas que ça pose un biais, tu vois, justement, qui était le mien, de un peu naïf, qui ne connaît rien. Okay. J'avais envie de laisser un peu une carte blanche. Une carte blanche à vraiment leur ressenti au sortir de ce moment-là, qui n'est pas... Déjà, poser une question, c'est déjà un biais, quoi. C'est déjà orienter les gens vers une réponse qui est celle qu'on attend. Et vu que je n'y connaissais rien, je préférais que me laisser surprendre. Et puis, comme ça aussi, chaque film est teinté d'une voix différente parce que chacun interprète ce vocal de manière différente.
0: Est-ce que, justement, tu as eu des difficultés parfois dans la captation avec des binômes, peut-être, qui ne seraient pas forcément à l'aise, sachant qu'il y a une caméra, ou finalement, tu as vraiment réussi à te

0: Voilà, les jeunes femmes vont raconter ce qu'elles ont traversé au cours de leur maladie. Voilà, c'est des choses qui sont parfois dures à entendre, qu'elles peuvent pas dire à tout le monde. Et voilà, ce binôme, ça crée un espace où cette parole est possible, parce qu'il y a une confiance qui se, voilà, il y a une écoute d'artiste qui arrive souvent à créer cette écoute possible, quoi, et à laisser voilà, la création suivre. Et finalement, les artistes, je trouve, sont un peu comme des tuteurs. Un tuteur au sens de la plante, tu vois, de la création qui émerge. Et souvent, l'artiste est juste là pour diriger un petit peu le désir, voilà, de la jeune femme, de la femme, je ne sais pas pourquoi je dis jeune femme, de la femme voilà, qui a envie d'exprimer son histoire avec autre chose que des mots.
1: Alors
0: Ou
1: justement,
0: des mots.
1: c'est une bonne passation puisque de regard extérieur, tu es toi-même devenu acteur en collaborant toi aussi sur un projet de binôme artistique qui était en réalité mon projet, donc on va pas se mentir. Ce que raconte le binôme artistique, au-delà d'un projet, c'est effectivement la rencontre humaine. Et là où je veux en venir, c'est que toi-même, tu l'as dit, personne à ce moment-là, quand tu rencontres Skin, quand tu fais le binôme artistique, n'est touché, en tout cas dans tes proches, par la maladie. Et c'est assez fou, puisque dans notre rencontre, je sais que j'ai adoré, puisqu'habituellement, la maladie, le cancer, génère beaucoup de tabous. Les gens n'osent pas poser des questions, sont très mal à l'aise. Il y en a qui disparaissent littéralement. Toi, à l'inverse, j'ai aimé, tu venais un petit peu voilà, marcher sur des œufs en me posant des questions, en me mettant à l'aise, en me disant que voilà, si je n'étais pas à l'aise avec l'idée, je pouvais ne pas répondre. Et puis, j'ai souvenir qu'il y a deux personnes de ton entourage qui étaient concernées. Et justement, qu'est-ce que ça raconte, toi, de ton vécu avec l'association en tant que professionnelle, mais en ayant toi-même finalement accompagné un binôme artistique, qu'est-ce que ça vient raconter de l'être humain de Romain?
0: Alors, je voudrais juste revenir un tout petit peu sur la première partie de ta question, qui est
1: Oui.
0: le côté rencontre, quoi, parce que c'est vrai que voilà, il y a un truc un peu magique. Voilà, c'est une rencontre. Bon, moi, à travers mon métier, je rencontre beaucoup de gens aussi. Je vois des parcours comme ça atypiques et tout. Mais là, il y a une rencontre un peu plus forte que les autres. Enfin, je suis désolé, il y a une naissance de. Tu rencontres une personne, tu rencontres une vulnérabilité, tu rencontres.
1: Bien
0: Ouais, il y a
1: sûr.
0: une vraie
1: Puis tu
0: histoire.
1: rentres dans une intimité
0: Ouais,
1: parce
0: une
1: que voilà.
0: intimité et il y a une histoire d'amitié aussi. Donc
1: Oui, bien
0: voilà,
1: sûr.
0: moi je tiens aussi à dire que c'est ça qui peut se passer aussi dans un binôme et que c'est ça que vous entendez là, quoi. Il y a une amitié qui est née à travers ce projet, une amitié à trois, quoi. Et il y a une amie très proche de moi qui à ce moment-là a eu un cancer du sein à peu près dans les mêmes époques, quoi, au moment où je commençais à travailler avec toi, avec vous. Et puis du coup, voilà, je commence, grâce aux jeunes femmes que je rencontrais à travers Skin, j'ai commencé à avoir quelques connaissances, compréhensions, enfin, de ce que pouvait être cette épreuve et tout. Et ça m'a servi un petit peu parce que voilà, la jeune femme s'appelle, ma copine s'appelle Karine, elle est aussi réalisatrice. J'ai eu besoin ou j'ai eu envie d'être un peu plus présent pour elle à ce moment-là, quoi, sans être aidant parce que voilà, je n'étais pas en première ligne, je ne suis pas ni son copain, ni sa mère, ni son frère, mais.
1: C'était un ami, et un ami, ça restait dans aussi.
0: Ouais, voilà, alors j'ai eu envie d'être un peu présent à ce moment-là, de la voir un peu plus souvent, d'en parler avec elle, parce que du coup, ça m'éclairait dans les deux sens. C'est-à-dire que parler avec elle, ça me permettait de comprendre ce que je voyais chez toi ou chez les autres jeunes femmes de Skin. Et puis inversement, du coup, j'avais des connaissances sur, voilà, sur les choses qui peuvent t'aider. Et du coup, ça allait un peu dans les deux sens. Et bon, moi, je crois assez au signe comme ça, que dans la vie, des fois, des choses se superposent et que c'est pas un hasard, qu'il faut savoir s'en servir. Et que, emporté dans ce courant-là, bah, j'étais bien placé à ce moment-là précis pour passer du temps avec elle et que j'étais presque. C'était l'occasion de la revoir, quoi, en fait, et de la redécouvrir et de repasser du temps avec elle. Et voilà. Et puis j'ai aussi eu ma tante qui avait un cancer, mais c'était voilà, c'est surtout l'histoire avec Karine, quoi, qui a été un peu. Qui a été. Ouais, cette concomitance hasardeuse, positive finalement, voilà, de toutes ces rencontres. Autour de Skin.
1: Est-ce que tu dirais que ça a changé ton regard, peut-être que tu n'en avais par ailleurs pas, mais ton regard sur la maladie, sur le cancer, sur des a priori que tu pouvais avoir, sur peut-être, je ne sais pas, un quotidien, à force de justement côtoyer des personnes.

0: personnes hein, qui ont traversé ça et de voir justement le cheminement qu'il faut pour de reconstruction, notamment, on revient sur le sujet, mais des binômes artistiques, puisque c'est vraiment ça que ça raconte, c'est un parcours de reconstruction, l'impulsion de vie que ça amène en finalité.
1: Moi, il y a un truc qui m'avait beaucoup touché, qui m'avait beaucoup surpris aussi, c'est plutôt quand je suis venu voir les moments un peu collectifs de Skin. Tu vois, les restitutions, justement, alors un autre binôme que j'ai suivi, c'était une BD, et donc il y avait la restitution de la BD. Et donc là, il y a invité donc beaucoup de membres de l'association, quoi, qui viennent, donc beaucoup de femmes qui ont traversé cette épreuve, ou qui la traversent encore, quoi, qui sont encore dedans. Ce qui m'avait touché, c'est que je trouvais qu'il y avait des femmes vraiment d'origines très différentes. C'est la sensation que j'avais, tu vois, que ce soit socialement, mais surtout socialement, tu sentais qu'il y avait des différents profils. Et qui peuvent parfois faire en sorte que justement on ne se rencontre pas parce qu'on n'est pas dans dans les mêmes sphères. Et là, voilà, ces femmes qui étaient vraiment toutes différentes, elles avaient en commun d'avoir vécu ça de manière aussi. Voilà, et c'est incroyable ce que ça avait l'air de les rapprocher, quoi. Que tu sentais qu'il y avait une écoute entre elles, une compréhension qu'on ne pouvait pas avoir si on n'avait pas, vécu ça, quoi. Si on n'avait pas fait cette traversée, parfois obscure, parfois lumineuse, apparemment. Ça m'avait vraiment touché, ça m'avait impressionné. Hormis ça, j'avais envie enfin, j'ai l'impression que ce soit avec Karine ou avec toi, d'avoir une relation tout à fait normale. Enfin, je veux dire, j'oublie ça tout. Enfin, voilà, c'est juste une petite caractéristique.
0: Comme des pépins qui peuvent arriver dans la vie.
1: Oui, voilà, un trait de caractère. Et finalement, j'y pense assez peu. Mais voilà, des fois, il y a des moments de parole qui sont dites et que je trouve très touchants. Et je suis juste honoré d'être parfois là, d'être témoin, qu'on me laisse être là dans la salle alors qu'il y a des choses très intimes qui sont dites.
0: Et dernier sujet peut-être, tu as aussi capté notamment les skin sketchs qui fait partie quand même de l'ADN skin. Est-ce que tu trouves que ça raconte autre chose encore?
1: Oui, alors ça retouche pour moi cette question de la restitution là. Il y a quand même un moment aussi de se mettre en danger dans la restitution qui est important dans ce processus. Quoi. Il y a le processus créatif et puis le moment de créer avec le binôme, quoi, qui est un moment d'intimité, de fusion, de vase communicant, d'échange. Voilà, des fois ça peut être l'artiste qui peut se sentir moins bien et la personne. La skinette, jeune femme skin qui vient un peu repêcher. Mais il y a quand même ce moment de restitution qui est hyper fort. Et voilà, le skin sketch, c'est aussi ça. C'est-à-dire que c'est un moment où on se met sur scène, où on prend la parole. Et il y a aussi un beau moment de communion, quoi. C'est-à-dire qu'il y a les familles dans la salle. Tu sens qu'il y a une émotion qui traverse comme ça les gens sur scène qui deviennent un peu spectateurs. Et puis encore une fois, ce moment de cette solidarité entre les 5-10 femmes qui vont passer sur scène ce soir-là. Et qui s'encouragent dans les loges. C'était beau. Ouais, voilà.
0: Merci Romain pour tes mots. On va faire une pause musicale. Une musique choisie par notre prochaine invité, Étienne Dao, le premier jour du reste de ta vie.

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1: Alors maintenant qu'on a compris qui était l'association Skin, sa mission, son cœur de projet qui sont les binômes artistiques, on va laisser la parole à Céline qui est en ligne et qui s'est impliquée pour un projet d'exposition en lien avec son entreprise et association Skin. Bonjour Céline, je te laisse te présenter.
2: Bonjour Ségolène, merci à toi, à vous de me laisser la parole.
1: En quelques mots, nous dire un peu qui tu es, le contexte.
2: Je travaille pour une grande entreprise, pour un grand groupe high-tech américain, on va dire, international.
1: Et donc, qu'est-ce qui t'a donné envie, toi, de faire un projet avec Skin? Qu'est-ce que tu avais compris de base de l'association? Comment ça s'est passé?
2: Alors moi, ce que j'ai tout de suite aimé du concept de l'association Skin, c'est le concept de se reconstruire par l'art ou le sport. Parce que, donc, pour ma part, j'ai vécu un traumatisme qui n'est pas lié à une maladie, mais qui est tout autre, il y a plusieurs années. Et c'est vrai que je me suis rendu compte que j'ai fait du théâtre à la suite de ça. Et ça m'a vachement aidé, ça m'a beaucoup aidé à me à reprendre confiance en soi, à arriver à nouveau à prendre place, en fait, dans le groupe. On est sensible à l'art, en tout cas, je trouve que la beauté, ce qu'on trouve de beau dans l'art, et ça c'est très personnel, hein, la beauté est très subjective et la sensibilité à chacun est très subjective aussi, mais quand on trouve quelque chose de beau dans l'art, je trouve que ça nous donne une autre perspective de la vie et ça nous apporte des émotions qu'on a peut-être oubliées ou ça nous apporte de très belles émotions qui au final, qu'on a envie de continuer à vivre, qu'on a envie de continuer à expérimenter, donc... C'est pour ça que dans l'association, dans le concept de l'association, le concept de se reconstruire à travers l'art et de donner la possibilité à ces personnes qui ont été touchées par la maladie ou qui sont touchées d'avoir cette approche, ça me parlait et puis je trouve ça tellement logique et tellement nécessaire que ça m'a donné envie d'apporter mon petit grain de sable.
1: Alors, comment ça s'est passé?
2: J'ai attendu que l'opportunité se présente et en fait, il se trouve qu'il y a un an et demi, donc au sein du comité d'entreprise, on a une commission participative qui a proposé un budget pour l'employé qui voulait organiser un projet avec l'association de son choix. Mmh. Et en fait, il fallait, donc tous les employés qui voulaient présenter quelque chose devaient monter un projet et après le projet élu par les employés serait mené à terme. Donc c'est notre projet qui a été choisi. Et notre projet, donc je dis notre, hein, parce qu'on l'a construit ensemble avec l'association Skin. Donc c'était de sensibiliser les employés de l'entreprise à l'association, mais pas qu'à l'association, c'est-à-dire vraiment à l'importance de l'aidant dans l'accompagnement d'une personne malade, mais aussi, et ça c'est le cœur de, encore une fois, de Skin, de donner l'opportunité aux employés de participer à des ateliers artistiques, ces ateliers qui les feraient réfléchir et qui les feraient réfléchir sur le sujet. Donc en fait, ce qu'on a fait, c'est que tout au long, pendant 4 ou 5 mois, je ne me souviens plus, donc en fait, mon entreprise, elle a des bureaux à Paris et des bureaux à Grenoble, on a à peu près 1000 employés en France. Donc pendant 4-5 mois, on a organisé plusieurs ateliers artistiques sur les deux sites, avec des fois c'était des employés de l'entreprise qui ont fait des études de photographie, qui ont fait des études d'art ou autres, de peinture, de dessin, et qui menaient les ateliers. On a eu la chance, Skin nous a permis d'avoir des intervenants externes qui sont des artistes et des professionnels. Et en fait, tous les ateliers avaient pour thème le sujet du projet qui était art et résilience.
1: Et c'est ça, c'est comment finalement rebondir face à un choc traumatique par le prisme de l'art.
2: Exactement. Et en fait, on a créé des œuvres tous ensemble ou individuellement et on en a fait une exposition qui s'appelle l'exposition Art et Résilience qui est devenue une exposition itinérante.
1: Est-ce que y a eu des difficultés pour investir les employés dans ce type d'atelier ou en tout cas dans le projet? Est-ce qu'au contraire, c'était plutôt fluide? Est-ce que la sensibilisation aussi est vraiment bien passée? Est-ce qu'il y a eu un avant-après
2: Alors en fait, ce qui était incroyable, c'est qu'on a fait une journée de sensibilisation au bureau donc pour lancer le projet. Et c'est fou le nombre de personnes qui sont passées nous voir. On était dans la zone café, hein, assis avec des exemples de cyanotypes, de dessins, de tout ce qu'on allait faire comme atelier. Et c'est incroyable le nombre d'employés qui sont passés nous voir et qui avaient juste envie de discuter et de partager leur vécu, qui avaient envie de partager bah, ce qu'eux avaient vécu personnellement parce que touchés par la maladie, ou ce qu'ils avaient ou ce qu'ils étaient en train de vivre parce que une personne très proche était malade ou était touchée par la maladie et ils étaient devenus aidants. Et ça, moi, ça m'a vachement perturbée de me rendre compte le nombre de personnes là, qui étaient touchées et le nombre de personnes qui ont besoin de parler aussi, qui ont vraiment ce besoin de partager. Et je pense que les ateliers, ça a aussi servi pour ça. Donc, en fait, on a eu plus de 100 personnes qui ont participé. Donc, ça te donne une idée, c'est-à-dire à peu près 10% de la population, sachant qu'il y en a beaucoup qui ne travaillent pas sur site, qui sont commerciaux, donc qui voyagent dans toute la France. Donc, c'est plus de 10% de la totalité des employés qui a participé. Et tous les ateliers étaient pleins. On faisait les ateliers entre midi et 14h pour s'assurer qu'un maximum de personnes puissent venir à la pause déj. Mais que dans ce genre d'entreprise, c'est quand même. Enfin, moi, je trouve que d'avoir plus de 10% de participants, c'est quand même super, sachant que. Alors, les personnes qui sont dans le même cas se reconnaîtront. C'est difficile, on a tout le temps des réunions, souvent des réunions aussi entre midi et deux. Donc, je pense qu'il y a aussi beaucoup de personnes qui ont voulu participer, mais qui dont l'agenda ne l'a pas permis. Mais voilà, donc c'était oui, des ateliers de maximum 15 personnes.
1: Oui, parce qu'on le rappelle, ça n'était pas, voilà, c'était hors temps de travail. Donc voilà, ça montre aussi l'engouement des gens par rapport à ça. Il y a des œuvres qui sont assez incroyables, hein, qui sont sorties de cette exposition. Est-ce que tu dirais que ça a révélé aussi des liens de personnes avec qui peut-être tu n'échangeais pas auparavant? C'était voilà des collègues de travail, voilà des liens, des révélations sur leurs talents, etc. Des personnalités révélées.
2: Ouais, alors c'est vrai qu'il y a quelques personnes que je connaissais pas et on s'est retrouvés dans deux ou trois ateliers ensemble parce qu'évidemment, moi j'ai fait tous les ateliers, hein, tout ce que je pouvais faire. Et c'est vrai que maintenant, bah, on a une relation un peu plus proche que juste de collègues qui se croisent à la machine à café, qui se disent bonjour. Ce qui était super, c'est que Skin aussi travaille avec une photographe qui a été la commissaire de l'exposition.
1: Qui
2: Donc en
1: s'appelle
2: fait,
1: Blandine Vive.
2: exactement, donc Blandine a récupéré toutes les œuvres et on a fait une exposition qui a un sens. L'idée, c'était pas de tout exposer comme ça, il y avait vraiment une histoire. Et donc, on a fait une journée, on a inauguré l'exposition dans les bureaux de Paris, où elle est restée un mois, puis elle est partie dans les bureaux de Grenoble, où elle est restée un mois, un peu plus d'un mois aussi. Et suite à ça, on a eu la chance de pouvoir exposer à l'hôpital Léon Bérard à Lyon. Et elle est restée, je crois, 2 mois à l'hôpital.
1: Oui.
2: Et suite à ça, elle est remontée à Paris. Elle est partie tout d'abord, donc tu vas me rappeler le nom, le
1: Oui,
2: domaine de la Reine
1: le
2: Margot.
1: domaine de la reine Margot, tout à fait.
2: Et là, elle est depuis 2 semaines à l'Institut Gustave Roussy. Donc j'ai l'impression que c'est le summum. Et c'est vrai que
1: Exactement.
2: c'était un peu l'objectif quand
1: Final.
2: on a créé l'exposition, c'était de pouvoir exposer là-bas. Donc elle est à l'hôpital de jour de l'Institut Gustave Roussy depuis 2 semaines et je ne sais pas encore jusqu'à quand. Ségolène, peut-être que tu sais combien de temps elle va rester.
1: Ouais, elle est jusqu'en juillet. Et c'est vrai que
2: Ah bah super.
1: quand on l'a installée là-bas, il y avait beaucoup, beaucoup de monde. Et c'était chouette de voir tous ces murs blancs être habillés d'art. Et par ailleurs, on avait une mère et son fils qui étaient présents. Et tout de suite, on accroche le dernier tableau et le fils nous regarde les yeux pétillants en nous disant, mais c'est tellement beau, ça fait tellement du bien de voir ça dans ce lieu. Ça fait du bien de voir que ce type de projet aussi fait sens. Et d'ailleurs, on va peut-être terminer là-dessus, mais tu as toi-même participé à des ateliers et tu en as fait un texte. Est-ce que ça a été facile pour toi d'écrire ce texte?
2: En fait, l'atelier écriture, donc c'est avec Laure Rollin, hein, donc c'est une, elle travaille beaucoup avec l'association Skin. Au début, j'avoue que quand on a fait le premier call de préparation avec Laure, je lui disais, mais quand on ne sait pas écrire, comment appréhender cet atelier en fait, hein, parce que c'était des ateliers d'1h30, 2h. Et elle nous a dit, je vous assure qu'à la fin de mes ateliers, tout le monde a écrit quelque chose. Et j'avoue que j'étais un peu sceptique. Mais j'y suis allée, hein, ouverture d'esprit, apprendre, etc. Et en fait, c'est vrai qu'elle a une technique. Elle a une technique, même si il y a des personnes autour de soi, on est dans un moment d'introspection, en même temps qu'un moment de partage, donc on écoute aussi ce que les autres ont à dire. Et en fait, la technique d'écriture est extrêmement progressive. Bon, je ne vais pas en dire trop, hein. Je pense que si vous voulez l'expérimenter, les ateliers de l'heure sont super pour ça. Ce qui fait qu'à la fin, on a tous réussi à écrire quelque chose et je crois que ça n'a été compliqué pour personne de l'écrire. C'est-à-dire que toute la préparation qu'on a eue, les réflexions qu'on a eues personnelles pendant l'atelier, les mots qu'on a commencé à écrire, les phrases, etc., le texte est venu naturellement. Je n'ai pas souvenir d'avoir eu des difficultés à l'écrire.
1: Eh bien, merci en tout cas pour ton partage. Très intéressant. Et puis, ça permet de comprendre aussi que le milieu associatif a son importance et sa place dans le milieu de l'entreprise pour pouvoir sensibiliser sur des sujets aussi importants.
2: Complètement. Et je trouve que, alors moi, c'est vraiment ce que j'adore dans mon entreprise, c'est qu'il y a énormément d'activités qui sont faites justement pour participer à. Pour collaborer avec des entreprises ou autres. Et je trouve que c'est important pour... surtout quand on est des grandes entreprises, c'est une mini-société, en fait, une grande entreprise, hein, avec tout ce que ça comporte. Et donc, je trouve que c'est hyper important de garder ce côté humain. Voilà, c'est tout.
1: Surtout, en plus, en cancérologie, qui est un sujet de santé publique, hein, puisque on le rappelle, avec le nombre de personnes touchées par la maladie, ça génère aussi des arrêts de travail. Et puis après, il y a toute une problématique sur le retour à l'emploi, comment on accompagne justement l'employé, etc. Bon, c'est un autre sujet, mais c'est là où la place de la sensibilisation est très importante dans le milieu de l'entreprise, ouais. Très bien, merci beaucoup Céline, vraiment, pour ce magnifique partage. On arrive au terme de cette émission. Romain, est-ce que tu aurais un mot, une phrase ?
0: Ah, une phrase, c'est trop dur là, il y en aurait mille. Non, ce que je voulais te dire, c'est, je reviens sur ce moment de restitution qui est important chez Skin, c'est le fait que voilà, que ce qui est produit est montré, projeté, écouté, et que voilà, nous, la restitution de notre travail, c'est cette série de podcasts. C'est, on va pas se mentir, que vous écoutez sur Aligre FM, et le moment que j'en profite pour remercier, c'est nos partenaires pour diffuser le projet. Et puis voilà, mon autre conclusion, c'est que pour moi, Skin, c'est aussi une aventure d'amitié. Donc je l'ai fait avec ma partenaire que j'adore, pour rencontrer une autre personne qui est apparue sur notre parcours et avec qui on a apprécié et on apprécie toujours continuer ce projet et continuer même au-delà de ce projet. Et que voilà, merci Ségolène pour cette rencontre.
1: Et merci à vous vraiment de m'avoir accompagnée dans ce projet. Et donc justement, on ne va pas se mentir, Association Skin, c'est bien plus qu'une association qui accompagne les personnes touchées par le cancer. C'est une asso qui impulse un nouvel élan de vie et elle propulse vers un voyage intérieur justement pour se reconstruire. Cette émission est réalisée dans le cadre de l'association Skin qui s'intéresse à l'après-cancer. Avec l'aide technique et amicale des Beaux Yeux, Marguerite Foultier et Romain Ravier. Moi, c'est Ségolène et je vous donne ma parole. On se retrouve bientôt.

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9: Moi, dans ma communauté, quand tu as tes menstrues et qu'il y a des étrangers parmi que tu ne veux pas qu'ils comprennent, soit on a une expression chez nous, les Camerounaises, on dit « ma banane a mûri ». Si je ne veux pas passer par cette expression, je dis tout simplement que « il pleut aux Pays-Bas ». C'est tout.
10: Il y a des gens qui ont dit « il y a des gens qui ont dit « il ». Mais en français, tu peux dire, j'ai vu mes règles, donc du coup, je ne vais pas courir.
11: Dans notre langue, on dit couler. En français, indisposé.
12: Pour nous, on dit pignawa.
13: Moi, c'est couler en bambara. Et en français, indisposé.
14: Moi, je ne le dis plus maintenant, mais quand j'étais plus jeune, je disais, j'ai mes ragnagna.
15: Je ne prie pas. Parce que chez nous, les musulmans, quand tu as tes règles, tu ne pries pas. Du coup. Quand tu veux dire à quelqu'un, j'aimerais que tu dis j'ai pris pas.
16: J'ai eu mes règles à 11 ans, mais 11 ans je parlais anglais, donc je disais I have my period.
17: Je pense que j'ai toujours dit règles. Bah, j'ai pas d'expression consacrée. Parce que j'aime pas trop ragnagna, je trouve que ça fait gna gna gna. Même si bon, c'est vrai que ça peut mettre de mauvaise humeur.
18: On peut avoir ces règles à partir de 8 ans. C'est possible, c'est arrivé déjà. C'est moins fréquent. Mais en général, c'est plutôt 12 ans. Du coup, en fait, on peut en parler assez tôt.
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19: Moi, le premier jour de mes règles, ça m'a trouvé en classe de 4e. J'étais à l'école. Pour moi, ça a commencé avec une forte douleur. J'avais très, très mal au ventre. Jusqu'à être obligée d'aller à l'infirmerie et tout après. C'est lorsque je rentrais à la maison que j'ai commencé à saigner. Mais moi, je n'ai pas paniqué parce que ma maman, elle m'en avait déjà parlé.
11: Moi, ma première fois de voir mes règles, je n'avais pas paniqué parce qu'à l'école, on faisait les cours sur ça. Et à la maison, ma mère m'avait appris comment on utilisait les serviettes hygiéniques et comment se comporter. Mais après, bon... Quand je l'ai dit, elle m'a dit qu'une fois que tu touches à l'homme, seulement tu tombes enceinte.
17: Je parle bambara et le français.
1: Je parle français, allemand et anglais.
10: Quand tes seins commencent à sortir, on te dit toutes les choses. Et donc,

0: Parce que toutes les femmes, si tu ne bois pas tes règles, du coup, ce n'est pas facile.
1: J'étais aux toilettes et je criais, je vais mourir, c'est tout. J'avais 11 ans, je voyais tout le temps des serviettes partout, mais je savais pas ce que c'était. Ma mère, elle m'a donné des serviettes et des tampons, mais je mettais pas des tampons, je mettais des serviettes.
2: Bah moi, c'est comme je vous ai dit tantôt, quand j'ai vu mes menstrues pour la première fois, j'ai pleuré. J'ai dit à ma maman, je suis en train de mourir. Mais après ça, elle m'a rassurée, elle m'a donné le nécessaire. Plus tard, j'ai commencé à avoir des règles douloureuses. Donc, je peux dire que c'était ma mauvaise expérience, en fait. J'ai eu des règles douloureuses jusqu'à ce que j'accouche de mon premier fils. C'est où ça s'est un peu atténué, en fait. Jusqu'à aujourd'hui, je ne les ai plus. Ouais. Parce que mon premier fils, aujourd'hui, il a 16 ans. Après mon premier fils, j'ai fait les jumeaux ici. Donc, après ça, je n'ai plus jamais ressenti les douleurs de règles. Ouais.
3: Moi, puisque je vivais avec ma tata en Côte d'Ivoire, donc c'est ma tata qui nous parlait de ça à tout moment. Elle nous disait, si vous voyez quelque chose de rouge dans votre caleçon, n'ayez pas peur, venez me dire, c'est que vous êtes devenue femme, tout ça, tout ça. Donc moi j'ai eu mes premières règles à 14 ans, je crois. À 14 ans, j'avais porté un jean. Maintenant mon jean, il était tout trempé de sang. Et puis quand j'ai vu, j'ai montré à ma petite tante. Maintenant, elle m'a dit, c'est pas grave, en gros, va te laver, tu vas te changer. Et puis elle m'a donné des protèges et tout, je me suis changée depuis ce jour. En gros, moi, je savais déjà c'était quoi les règles, parce qu'on nous en parlait à tout moment. Donc, il n'y a pas eu de...
4: Pour calculer les cycles, on va commencer par compter le premier jour des règles et on va compter jusqu'aux prochaines règles.
2: J'ai des coups battus, je suis fatiguée, j'ai la poitrine qui me fait mal et aussi nerveuse.
5: Est-ce que tu te rends compte quand tu es nerveuse que tu sais que tu vas avoir tes règles ou tu oublies parfois ?
2: J'oublie. C'est quand ça vient que je me rends compte. Ah oui, c'était ça.
6: Moi, je ne fais pas attention à ça. Et si ça avait venu, je dois m'énerver ou non. Mais par contre, j'ai mal au dos et le bas-ventre aussi. Mais dire m'énerver ou oublier, non, je ne fais pas trop attention à ça.
7: Moi, quand j'ai mes règles, j'ai des douleurs au bas-ventre et au dos.
8: Le dos, ça fait mal.
9: Moi, ça me fait mal pendant les règles, mais aussi avant. Et pendant des années, tous les mois, je me disais « Oh non, je suis malade, j'ai un début de gastro ». Pas du tout, j'ai mes règles comme toujours. Et maintenant que mon travail, c'est de parler des règles, j'arrive à faire le lien. Mais sinon, avant, c'était pas possible.
4: Dans la grossesse. Pour le décollement de l'endomètre, il faut imaginer que l'utérus, il bouge comme si en fait il grossissait et il se rétrécissait. Et il faut l'imaginer un peu en mode vibration pour faire décoller l'endomètre et qu'il chute bien et qu'il s'évacue. Et quand il grossit, en fait il va venir se coller ou appuyer un peu sur le gros côlon et sur la vessie, ce qui fait que pendant vos règles, vous pouvez avoir du mal à aller aux toilettes, être constipé, avoir des diarrhées ou alors avoir des envies pressantes avec la vessie. Et c'est aussi des symptômes qui sont similaires en fait à la grossesse, puisque l'utérus va énormément grossir pendant la grossesse.
6: C'est comme ça.
5: Quand vous avez mal pendant vos règles ou vous vous sentez mal, qu'est-ce que vous faites pour aller mieux ?
2: Pour moi, quand j'ai mes menstrues, en fait, je ne fais rien de spécial. Juste des sucreries. Je bois beaucoup des jus sucrés.
10: Ouais, moi, je prends des spasmes et je mange beaucoup.
7: Moi, quand j'ai mes règles, je préfère boire les choses chaudes et rester allongée sur le ventre.
6: Je fais rien. Je laisse comme ça.
4: Prise des tampons.
5: Quelles sont les protections menstruelles que vous utilisez? Est-ce que vous avez changé au cours de votre vie? Est-ce qu'il y en a avec lesquelles vous êtes plus à l'aise? Par exemple, moi, j'utilise plusieurs sortes de protections. J'utilise des serviettes hygiéniques. J'utilise aussi des tampons quand je veux me baigner. Et j'utilise des culottes menstruelles que je trouve très pratiques. J'aimerais bien utiliser que des culottes menstruelles.
11: Moi, je n'utilise rien de tout ça. Moi, j'utilise ce qu'on appelle le kojo. C'est les morceaux de pain. Et à chaque arrêt, il faut relaver.
12: J'utilise les serviettes.
7: Moi, j'utilise les serviettes hygiéniques et les culottes.
13: Moi, j'utilisais les tampons. Mais à mon accouchement, j'ai commencé à prendre les serviettes. Parce que j'ai vu avec la sage-femme, c'est

0: Elle m'avait posé la question. Elle m'avait posé la question, c'est quoi j'utilisais comme papier hygiénique. C'est ça, il a dit les tampons. Elle a dit non, il fallait que j'arrête, que je prenne les serviettes, ce serait mieux pour moi.
1: Moi, je me sers beaucoup des culottes. Comme Julia, je voudrais utiliser que ça. Mais j'en ai pas assez et ça met trop de temps à sécher. Donc je complète avec des serviettes lavables et jetables. Et vraiment exceptionnellement, quand je vais à la piscine, ce qui n'arrive presque jamais, ou à la plage, j'utilise des tampons.
2: Allongé.
3: Quand vous avez vos règles, si vous avez très faim, qu'est-ce que vous avez envie de manger?
0: Bah, c'est des boissons sucrées. Hein. S'il faut aussi manger, c'est beaucoup pimenté en fait.
4: Moi, pendant mes menstrues, je mange rien parce que j'ai pas d'appétit. Je bois juste des tisanes chaudes.
5: Nos règles, nos vies, nos règles.
1: En effet.
0: À la fin des règles, il y a toujours une odeur là qui est plus forte que les règles en fait.
1: Est-ce que c'est parce qu'il y a encore des petites pertes, par exemple marron et épaisse?
0: Ouais.
1: Alors ça, c'est la fin des règles. Et en effet, c'est plus odorant que les règles. Et comme c'est plus épais et qu'il y a plus de matière, et en fait, c'est aussi le vagin qui finit de se vider et de renouveler les petites cellules. Donc en fait, il faut s'imaginer que ce sont des petites cellules mortes. Et enfin, ça... Elles sont plus odorantes que le reste des règles, en effet.
2: Ok. Vous êtes beaucoup à avoir des enfants. Comment est-ce que vous allez leur parler des règles? Est-ce que vous allez leur en parler à vos enfants avant qu'ils aient leurs règles? Ou est-ce que vous allez attendre que ça leur arrive?
0: Je préfère en parler à ma fille. Parce que je pense que quand je n'en parle pas, après, la personne est en panique, au fait. Donc, je vais éviter ça avec elle.
6: Je sais pas. Moi, je pense qu'ils apprennent ça à l'école, hein. Franchement, je sais pas. Si, pourquoi pas, mais je pense qu'ils prennent tout à l'école, franchement, je sais pas.
7: Ouais. Oui, je vais en parler, mais à l'école aussi, on est du tout.
8: Bah, moi, je préfère que ça soit moi, comme ma mère, hein. Je vais pas attendre lorsque ça va venir d'abord pour lui dire, si ça arrive qu'elle est dans la rue, elle peut paniquer. Elle peut se dire que je me suis blessée ou elle peut commencer à... Mais si la personne est déjà préparée mentalement, elle peut gérer jusqu'à la maison pour venir. Bon, je trouve que c'est mieux qu'on le dise avant qu'après.
4: Moi, je préfère l'expliquer tout comme on me l'a expliqué.
9: Moi, du coup, c'est Laura et je suis médiatrice en santé pour le SAMU social de Paris. C'est une planche anatomique d'une vulve et au-dessus, il y a des illustrations qui montrent les différentes... qui illustrent le fait... qu'il y a autant de vulves que de personnes et que souvent on voit un dessin un peu simplifié et qui correspond pas à la réalité. Et du coup, on a les lèvres extérieures et les lèvres intérieures. Parfois, on dit petites lèvres et grandes lèvres, mais en fait, c'est pas très exact parce que chez certaines personnes, les petites lèvres sont plus grandes que les grandes lèvres, elles dépassent. Et du coup, ça correspond pas à la réalité. Et du coup, c'est ce que viennent montrer ces dessins-là. C'est qu'en fait, il y a une infinité de vulves. C'est presque comme un visage, en fait. Il y a des variations et c'est naturel. Et voilà, il ne faut pas s'inquiéter. Le clitoris, c'est la partie émergente. C'est celle qu'on voit, mais il y a toute une partie du clitoris qui n'est pas visible, qui est interne.
10: Je disais tantôt, on appelle ça le clitoris. Il y a des femmes qui ont le clitoris qui dépasse la lèvre. Je me disais à un moment donné que les femmes qui ont ce genre de problème, ce sont des gens qui sont beaucoup en activité sexuelle. Donc, je ne sais pas si c'est vrai ou si je me trompe.
9: C'est tout à fait normal. En général, les personnes, elles naissent avec les lèvres qui sont comme ça. Ça ne vient pas d'une pratique sexuelle ou autre. Pas du tout.
5: Nos vies, nos règles.
11: Question que elle est partie mes règles, mais après de temps en temps j'ai quand même des saignements, un jour à deux jours, mais dépasse pas trois jours.
1: Là, ça fait combien de temps que vous n'avez plus vos règles régulièrement?
11: La quarantaine, ça se dérègle.
1: Ok. Pour parler de ménopause, on dit qu'il faudrait un an sans aucun saignement. Et donc toute la période où les règles sont plus là, mais qu'elles reviennent, même pour quelques jours, on parle de la période de la périménopause, et ça peut durer quelques années. Est-ce que vous avez d'autres symptômes de ménopause que l'absence de règles, comme des sueurs froides ou des bouffées de chaleur?
11: Oui, il y avait des bouffées de chaleur. À 45 ans, j'avais des bouffées de chaleur. Maintenant, ça va, j'ai rien de symptômes.
1: Ok, donc les symptômes, on appelle ça des symptômes climatériques. Donc ça s'est calmé, tant mieux, parce que ça doit être très pénible. Vous l'avez vécu comment?
11: Dès que ça, je sens qu'il y a une chaleur, ben je vais y aller vers la fenêtre. Ou sinon, je prends un verre d'eau. Je prends plus un verre d'eau et j'ai même mouillé mes cheveux avec le froid. Mais c'est tout. Je ne voulais pas passer un médicament ou quelque chose. Je n'étais pas attachée à un médicament.
12: J'aimerais savoir à quel âge la femme atteint la ménopause en fait.
1: Alors les femmes, elles vont avoir leurs règles pendant 38 ans en moyenne. On estime que l'âge moyen de début des règles, c'est 13 ans. Et donc l'âge moyen d'arrêt des règles et de la ménopause, donc l'arrêt définitif avec plus d'un an sans règles, c'est 51 ans. Et donc il y a des femmes qui vont avoir des ménopauses dites plus précoces, donc au début de la quarantaine, voire la fin de la trentaine. Et donc ça peut, la périménopause, qui est toute la période qui précède la ménopause, ça peut durer quelques années. Il y a des femmes qui disent voilà 5-7 ans avant d'être ménopausées, et elles peuvent encore avoir quelques symptômes les premières années de la ménopause.
12: La préménopause, est-ce qu'elles peuvent toujours enfanter?
1: Pendant, oui, tant qu'il n'y a pas de ménopause qui a été d'arrêt total des règles pendant un an, il est encore possible d'avoir des grossesses. Et donc nous, on fait bien de la prévention pour ne pas arrêter trop tôt sa contraception si jamais on veut plus de grossesse. Voilà, le fait que les règles s'espacent, ça ne veut pas dire qu'il n'y a plus de grossesse possible.
13: Et
14: un mot qu'on associe à la contraception.
15: Moi, je pense à contrainte.
16: Prévenir.
17: Médical.
18: Bah, se protéger.
19: Autonomie.
20: Diversité.
21: Préserver.
22: Choisir.
23: Charge mentale.
24: Responsabilité. Mentale.
25: Penser à soi-même d'abord.
26: Tant bien.
14: Est-ce que la contraception est un sujet tabou pour vous? Et qui vous a parlé de contraception la première fois?
12: Bon, la contraception n'est pas un sujet tabou. Et la personne qui m'a parlé pour la première fois, c'est l'infirmière. D'abord, la sage-femme. Quand j'ai accouché, du coup, elle m'a prescrit d'abord les pilules que j'arrivais pas à m'en sortir avec. J'oubliais les heures. Donc, j'arrivais pas à m'adapter. C'est plus tard qu'on m'a parlé du stérilet. Donc, c'est après 2 ans qu'on m'a parlé du stérilet. Quand j'ai mis le stérilet, au début, ça m'a beaucoup fatiguée. Ça me faisait des sauts d'humeur. J'étais nerveuse. J'avais le cœur qui battait tout le temps. Mes menstrues qui venaient en abondance. Donc, au fur et à mesure, je me suis adaptée. Donc, au jour d'aujourd'hui, ça va. Je pense que ce n'est pas un sujet tabou, vu que ça nous évite des grossesses précoces.
16: Pour moi, je ne trouve pas que ce soit un sujet tabou. Déjà, c'est vrai que je n'ai pas eu la chance de grandir avec ma maman parce qu'elle est décédée très tôt. Bon, la première fois qu'on me parle de contraception, c'est quand je tombe enceinte. Avant mon premier fils, j'ai fait une fausse couche, j'étais encore très jeune. Et quand j'arrive à l'hôpital pour voir la sage-femme, et le premier examen qu'il fallait, en fait, elle a dit, avant qu'elle ne touche, elle ne me touche, il fallait d'abord faire le test du VIH. Et là, quand le test a été fait, elle s'est rapprochée de moi et m'a posé la question, tu connais ce que c'est que le VIH? Je l'ai regardé, j'ai répondu. Et tu sais comment est-ce qu'on le contracte? J'ai répondu et puis elle me dit, mais t'as fait comment pour tomber enceinte? Je l'ai regardé comme ça, je suis restée calme. Enfin, le cœur, il a commencé à battre. C'est là où elle me dit, est-ce que tu sais que pour éviter déjà le VIH, tu pouvais utiliser des préservatifs? Ou alors, même pour ne pas tomber enceinte, tu peux utiliser des préservatifs. Donc, c'est ma première fois de voir un préservatif. C'est vrai que les garçons, ils en parlaient. Sauf que là, ils utilisaient un autre nom de la rue, là. Oui, c'est la première fois que j'ai entendu parler des préservatifs. Oui. Pour moi, je trouve que ce n'est pas un sujet tabou.
13: Ouais, du coup, c'est vrai que le préservatif, c'est la seule méthode de contraception qui permet aussi de se protéger des différentes IST, infections sexuellement transmissibles. Et du coup, il y a les préservatifs internes et externes. Et l'interne, c'est celui-ci. Quand on a un vagin, ça se met à l'intérieur. Comme c'est quelque chose qui concerne le corps des femmes, comme d'habitude, on en entend beaucoup moins parler. Donc ça reste à l'extérieur et on insère avec cet anneau-là là, qui est souple à l'intérieur du vagin. L'avantage, c'est que par exemple, ça peut se mettre avant, en prévision d'un rapport. Vous pouvez le mettre plusieurs heures avant si vous n'avez pas envie de faire la logistique de tout ça sur le moment. Ça peut se faire en avance. Voilà. Et ça vous permet aussi de vous maîtriser le fait qu'il y ait un préservatif dans le rapport. Hein.
12: Quand la femme insère le préservatif féminin dans son vagin, l'homme à la pénétrant, est-ce que ça ne peut pas glisser? Je sais pas.
13: Non, en fait, le fait que l'anneau il soit bien placé au fond du vagin, ça garantit qu'il n'y ait pas de glissement. C'est vraiment sécure en étant bien. Dans tous les cas et dans des contraceptions, il y a des désavantages et des avantages. Et que c'est important que vous puissiez en parler avec les médecins qui vous les prescrivent. Parce que de toute façon, c'est jamais anodin de prendre un médicament ou d'avoir un dispositif médical en interne. Et il faut être sûr, bien vérifier que ça correspond à vos besoins, à vos envies aussi, puisque c'est important, les envies, à vos pratiques, à votre corps aussi, les hormones, les variations hormonales, c'est pareil, c'est pas anodin. Sur la question du choix, d'avoir ou non des enfants, moi, je dirais qu'un médecin ne peut pas prendre de décision à votre place sur le fait que vous ayez ou non un désir d'enfant. Et ça va dans les deux sens. Il y a aussi des personnes qui ont un utérus à qui on dit à quand les enfants ou alors, si vous faites des enfants, vous verrez, cette pathologie, ça va aller mieux. Mais il y a des personnes qui ne veulent pas faire d'enfants, même si elles peuvent le faire. Et dans les deux cas, il n'y a personne, même pas un médecin, qui doit pouvoir vous imposer ce que vous voulez faire avec votre corps. Et c'est trop souvent qu'on entend des personnes qui se voient un peu contraintes à prendre une mesure de contraceptive par le corps médical, alors que c'est pas leur choix à la base.
17: Oui, moi je veux juste savoir, à part les stérilets, les implants et la préservatif, il y a quoi d'autre?
1: En vrai, vous en connaissez déjà pas mal. Comment ? Il y a également des contraceptions masculines, donc où pour le coup c'est pas aux femmes de prendre les contraceptions et de porter la charge contraceptive. Soit il y a des anneaux ou des slips qui font remonter les testicules un tout petit peu plus haut pour que les testicules soient la température augmente un tout petit peu et en fait ça empêche la production de spermatozoïdes, donc faut les porter quotidiennement et faut attendre quelques semaines pour passer un examen qui s'appelle un spermogramme pour voir si dans le sperme il y a encore des spermatozoïdes et il n'y a pas de conséquences sur le long terme. Si on arrête de les porter, la production de spermatozoïdes va reprendre tout à fait normalement. Il n'y a pas d'incidence hormonale pour les hommes, il n'y a pas de prise de poids.
13: Comment vous parleriez de contraception à votre enfant?
16: Ça serait un peu un tabou pour certains parents. Je me rappelle quand je faisais la classe de 4e, j'avais une copine, elle était très très très belle, très belle. Et ce qui fait que sa maman, tout le temps qu'elle regardait sa fille, et donc elle imaginait le fait que quand sa fille sort là, on va commencer à appeler sa fille, on va la draguer et tout. Une fois, elle a fait asseoir sa fille, elle a dit, ma fille, assieds-toi ici. Et tu vois, là où tu es là, tu es encore très jeune. Hein? Donc il faut éviter, je ne veux pas que tu tombes enceinte ici. Et l'enfant qui lui pose la question de savoir, maman, comment est-ce qu'on tombe enceinte? Elle répond à sa fille, tu vois, quand tu sors là, quand un garçon veut te toucher là, il faut fuir parce que si tu touches seulement comme ça, tu seras enceinte. Et la petite était traumatisée. En classe, elle ne pouvait pas s'asseoir avec un garçon. Elle dit, quand tu viens, vous êtes peut-être dehors à l'heure de la pause, tu vois les camarades qui sont en train de causer, de frapper des commentaires, et puis un garçon est venu s'appuyer. Elle va crier que je ne veux pas tomber enceinte, moi je ne veux pas tomber enceinte. Donc ça devient un peu compliqué. Donc à un moment donné, il va falloir que... C'est vrai que ça sera difficile, comme la dame l'a dit, parce que le fait déjà de parler de contraception, automatiquement l'enfant va commencer à poser des questions. Maman, c'est quoi la sexualité? Comment est-ce qu'on le fait? Parce que les enfants de maintenant, ils grandissent très vite. Donc on trouvera un moyen, on ne sait pas comment est-ce qu'on va le faire. Moi déjà particulièrement, je ne parle pas pour les autres, je ne sais pas comment est-ce que je vais le faire. Mais ils seront obligés parce que j'ai un enfant qui pose des questions, il est curieux. Donc je serai obligée, il va falloir que je le fasse, de peur que quelqu'un d'autre dehors ne le fasse. Donc il va falloir que je ne sais pas comment je vais le faire. Je vais arriver.

0: De toutes les routes de France, d'Europe, celle que je préfère, c'est celle qui conduit en auto ou en autostop vers les rivages du Midi. National 7. Il faut l'apprendre qu'on aille à Rome à 7. Que l'on soit 2, 3, 4, 5, 6 ou 7. C'est une route qui fera 7. Route des vacances qui traverse la Bourgogne et la Provence, qui fait de Paris un petit faubourg de Valence et la banlieue de Saint-Paul-de-Vence.
1: 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Il est 18h.
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4: Vivre avec les VIH, c'est maintenant l'émission d'une heure chaque semaine pour parler des questions qui comptent dans la vie des séropositifs et de ceux qui les aiment, mais aussi pour parler des santé sexuelle et des préventions. Allaitement des femmes séropositives et la Suisse prend de l'avance. Voilà les sujets d'aujourd'hui. Pour réagir à tout ce que vous entendez, vous pouvez nous contacter par téléphone au 01 40 29 46 09 ou à travers notre site internet comitedesfamilles.net. 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

0: 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Because, l'association Because, sera invitée prochainement à nos antennes. Ils auraient dû être présents aujourd'hui, mais du coup, on a décalé cette interview. Mais je vous rappelle qu'on est dans la semaine de la bisexualité. Passons au sujet d'aujourd'hui. En France, une femme vivant avec le VIH, ayant une charge virale indétectable depuis au moins 6 mois et bénéficiant d'un suivi médical rigoureux, peut choisir d'allaiter son enfant en concertation, avec son équipe soignante. Ça, c'est les papiers. La réalité est beaucoup plus nuancée et vous le savez si vous écoutez régulièrement cette émission. Mais aujourd'hui, on se rapproche des Alpes pour aller en Suisse à la rencontre du pédiatre Christophe Roudin de l'hôpital universitaire pour enfants de Bâle. En effet, la Suisse fait évoluer ses recommandations pour les femmes vivant avec le VIH dans un cadre médical optimal. Avec un soutien renforcé pour que la décision d'allaiter ne repose plus uniquement sur la femme, fin de l'obligation d'allaiter exclusivement, aucune limite de temps n'est imposée pour l'allaitement et le calendrier médical de l'enfant devient identique à celui d'un bébé non allaité. Je laisse maintenant la parole au professeur Roudin, que je remercie énormément d'avoir fait l'effort de soutenir cette interview en français, qui n'est pas sa langue d'utilisation habituelle.
1: La Suisse va actualiser encore cette année ses recommandations concernant la prise en charge et l'accompagnement des mères vivantes avec le VIH et de leurs enfants. Désormais, l'allaitement sera explicitement recommandé lorsque les conditions sont optimales. Jusqu'à présent, il appartenait aux mères d'exprimer leur souhait d'allaiter et de mettre celui en œuvre. Lorsque les conditions étaient optimales, elles bénéficiaient du soutien de l'équipe soignante. La décision est donc également la responsabilité qui en découlait, relevait toutefois de la mère, respectivement des parents.
0: OK. Et du coup, les principes U égale U ne s'appliquent toujours pas à l'allaitement, mais est-ce que vous disposez des données qui pourraient faire évoluer, que ce soit dans les pays à faibles ressources ou dans les pays plus riches, toujours dans ce scénario optimal?
1: Il est évidemment vrai qu'il n'est pas encore établi avec certitude que le principe U égale U puisse également s'appliquer à l'allaitement chez les femmes vivant avec le VIH lorsque les conditions sont optimales. Mais l'inverse n'est pas davantage démontré. Dans les pays à ressources limitées, l'OMS a toujours recommandé l'allaitement exclusif pendant les 6 premiers mois, car dans ces contextes, l'allaitement permet d'éviter à beaucoup plus de nourrissons de mourir de maladies diarrhéiques ou respiratoires qu'ils n'en exposent au risque d'acquérir le VIH. Par condition optimale, on entend un traitement antirétroviral combiné puissant et pris de manière fiable, ainsi qu'une charge virale indétectable, idéalement déjà au moment de la conception, est maintenu pendant toute la grossesse et toute la période d'allaitement. Dans de telles conditions optimales, aucune transmission documentée du VIH par le lait maternel n'a été observée à ce jour. Même dans les pays à ressources limitées, seuls 8 cas de transmission du virus ont été rapportées alors que la charge virale maternelle était indétectable. Dans tous ces cas, cependant, les autres conditions permettant un allaitement considéré comme optimal étaient loin d'être réunies.
0: Parfait. Et à votre avis, quelles recherches supplémentaires faudrait-il mener sur ce sujet?
1: De nombreuses questions et de nombreux risques potentiels liés à l'allaitement en contexte du VIH restent encore non résolus. Et il est probablement que certaines de ces incertitudes ne pourront jamais être totalement levées. La recherche doit néanmoins, bien entendu, se poursuivre et être encouragée dans tous ces domaines. La question essentielle aujourd'hui est plutôt de savoir s'il est encore justifié d'attendre que toutes ces questions ouvertes et tous ces risques potentiels soient éventuellement clarifiés. Il est démontré que l'allaitement est également susceptible dans les pays à revenus élevés de prévenir des maladies et même des décès, tant chez la mère que chez l'enfant. Aujourd'hui, ces bénéfices sont refusés à tous les enfants qui ne sont pas allaités alors que cela sera possible, ainsi que leur mère.
0: Ok. Et la décision partagée donne un poids important au choix de la mère, ce qui lui confère une grande responsabilité. Vous avez changé ça. Qu'est-ce que vous en pensez?
1: Le problème de l'approche actuelle, fondée sur la décision partagée, réside dans le fait que la décision d'allaiter et donc aussi la responsabilité qui est en découle, est un principe laissé à la femme enceinte, respectivement aux parents. Le personnel soignant se limite à proposer son soutien. Dans le contexte du VIH, nous appliquons une stratégie de risque zéro, ce qui fait de l'infection par le VIH un cas particulier et contribue à la stigmatisation des personnes concernées. Or, aucune mesure ou intervention médicale ne présente uniquement des bénéfices, sans comporter également certains risques. Bien entendu, les bénéfices doivent être nettement supérieurs aux risques potentiels. Aujourd'hui, l'infection par le VIH est une maladie infectieuse chronique traitable, permettant une bonne qualité de vie et une espérance de vie pratiquement normale. Dans les conditions optimales, le risque de transmission du VIH lors de l'allaitement est à l'évidence extrêmement faible. Et les risques potentiels doivent être considérés comme faibles.
0: Est-ce que en Suisse, la décision partagée est vraiment pratiquée partout? Et qu'est-ce que vous pensez, pourquoi en France est si difficile à mettre en place?
1: Le principe de la décision partagée a été proposé par la Suisse en 2016 et il est aujourd'hui appliqué dans notre pays, ainsi que dans de nombreux autres pays à revenus élevés. Je ne sais pas si sa mise en œuvre est plus difficile en France. Il est certainement avantageux que la Suisse soit un petit pays. Il est ainsi sans doute plus facile d'y parvenir à un consensus à l'échelle nationale.
0: Et pensez-vous que les personnels soignants, même involontairement, peuvent participer à la stigmatisation des personnes qui vivent avec le VIH, en particulier de ses mères?
1: Ah oui, j'en suis convaincu. Donc, tous considérant l'infection par le VIH comme un cas à part, nous, en tant que professionnels de santé, participons nous-mêmes à la stigmatisation des personnes concernées.
0: Si on peut refaire un point, quelles sont du coup les évolutions des recommandations suisses concernant l'allaitement exclusif, la durée de l'allaitement et les suivis du nouveau-né, s'il vous plaît?
1: Dans les conditions optimales que j'ai évoquées, nous recommanderons à l'avenir l'allaitement. L'allaitement exclusif sera certes recommandé, mais l'alimentation mixte ou l'introduction d'alimentation complémentaire restera possible. La durée de l'allaitement ne sera pas limitée de manière explicite. Le nouveau-né sera testé à la naissance, puis à intervalle de 3 mois. Après la fin de l'allaitement, un dernier test sera bien entendu nécessaire.
0: OK. Et avec le recul que vous avez sur l'accompagnement de ces mères, observez-vous concernant leur bien-être psychologique et votre relation avec elles, qu'est-ce que vous observez? Et direz-vous que la possibilité d'allaiter transforme leur vécu de la maternité et les regards qu'elles portent sur elles-mêmes, sur leur séropositivité?
1: Il ne fait aucun doute que la possibilité d'allaiter leur enfant revêt une grande importance pour les femmes concernées. Cependant, l'accent mis sur les questions encore ouvertes dans le cadre de la décision partagée a également rendu la décision d'allaiter plus difficile et a créé une pression psychologique inutile. Il est donc important que nous, médecins, assumions davantage de responsabilité dans ce domaine.
0: OK. Et en France, désolé de vous parler de la France, mais la PrEP est un sujet clé, proposé, je dirais imposé au nouveau-né. Qu'en pensez-vous? Est-ce que les données dont nous disposons peuvent le justifier? Est-ce que les profils des femmes concernées en France, précaires, migrantes, le fait qu'il y ait beaucoup plus de personnes vivant avec les VIH en France qu'en Suisse, pourraient justifier une telle mesure?
1: En Suisse, nous n'avons jamais sérieusement envisagé cette possibilité. Dans un pays comme la Suisse ou la France, la majorité des femmes enceintes remplissent aujourd'hui les conditions optimales permettant un allaitement sûr en contexte du VIH. Une prophylaxie pré-exposition administrée à l'enfant en complément du traitement maternel est inutile dans de tels cas. En revanche, lorsque les conditions sont défavorables, notamment en présence d'une charge virale détectable, nous recommanderions l'alimentation au lait infantile au biberon.
0: Tout à fait. Et pourquoi y a-t-il autant de disparités en Europe sur cette question? Et pourquoi, à votre avis, la France maintient-elle des recommandations si restrictives par rapport aux autres pays?
1: Nous avons tous beaucoup de mal à abandonner les mesures qui, bien avant que les traitements actuels ne soient disponibles, nous avaient déjà permis de réduire considérablement la transmission du virus de la mère à l'enfant. Beaucoup d'entre nous ont également vécu l'époque où les personnes infectées par le VIH étaient encore condamnées à mourir du sida. C'est pourquoi nous faisons tout notre possible pour éviter toute nouvelle transmission du virus. Malheureusement, cette volonté contribue également à ralentir le processus d'adaptation de l'évolution des recommandations.
0: Merci au professeur Rudin. Pour continuer sur cette fenêtre sur l'allaitement, je vous propose un petit point en arrière, en février passé. Point sur la recherche et les retours des terrains. Nous, ici en plateau, on avait reçu le professeur Laurent Maldrebeau, chef du service de gynécologie obstétrique à l'hôpital Louis-Mourier, le professeur Jeanne Sibiud, gynécologue obstétricienne à Trousseau, le professeur Pierre Frange, pédiatre à l'hôpital Necker, et le docteur Perla David Chevalier, praticien contractuel à l'hôpital du jour et médecin d'études cliniques à l'hôpital du Kremlin. Bicette. Je vous propose un extrait de cette émission, mais je vous renvoie sur notre site internet. Vous pouvez écrire sous la bande de recherche allaitement et vous trouverez toutes nos émissions dédiées à ce sujet. Dans les recommandations, on parle d'un allaitement exclusif
2: de 6 mois, mais dans la vie réelle, on sait qu'il n'y a pas une barrière aux 6 mois.
3: Voilà, alors d'une part, il n'y a pas une barrière parce que c'est un choix de la mère, de l'enfant, des deux, quoi. Bien sûr, il y a aussi parfois des complications qui font qu'il y a un arrêt plus précoce. Et puis, il y a un certain nombre de femmes qui trouvent que c'est difficile de faire un allaitement exclusif, alors bon, qui se retrouvent à faire un allaitement mixte, ce qui, on peut en discuter. Enfin, nous, on n'est pas, on manque un petit peu de données sur ce sujet. C'est pas quelque chose qui est strictement recommandé, mais ce qui est souvent pratiqué et qui dans le contexte où la mère a une charge virale complètement indétectable, prend le traitement tous les jours, et en plus on a un filet de sécurité qui a un traitement préventif chez le bébé, donc on n'est pas inquiet du fait qu'il y ait des allaitements mixtes en réalité.
2: D'accord, on pourra sûrement revenir sur ce donné. Et on va un peu poursuivre, on a parlé, à l'introduction, j'ai parlé de la cohorte ANRS Viropreg, que c'est quelque chose de beaucoup plus large. C'est la grossesse qui est tout prise en charge. Je vous laisse nous expliquer de quoi s'agit-il.
4: Merci. Oui, alors Viropreg, c'est une cohorte multicentrique, c'est-à-dire qu'on inclut les femmes enceintes au cours de la grossesse, donc dans une trentaine de centres en France métropolitaine et dans les Drôme. C'est une cohorte qui a de nombreux objectifs qui ne sont pas uniquement liés à l'allaitement, bien sûr, puisque oui, on va prendre en compte toute la grossesse, mais aussi le développement de l'enfant, et on va suivre les enfants jusqu'à l'âge de 4 ans, puis de 7 ans. Donc il y a tout un panel d'objectifs différents. Mais sur le plan de l'allaitement, c'est aussi une cohorte qui est complémentaire de l'observatoire Lactavie, puisqu'on va recueillir chez les femmes qui sont incluses dans la cohorte le choix de réaliser un allaitement maternel ou non. Donc là, on pourra justement avoir parmi l'ensemble des femmes dans chaque centre la proportion de femmes qui ont choisi un allaitement. Et puis, chez ces femmes qui réalisent un allaitement maternel, eh bien, on va aussi avoir des objectifs un peu plus approfondis de recherche, notamment pharmacologiques, avec le dosage des antirétroviraux dans le lait, par exemple, ou la recherche de l'exposition aux antirétroviraux chez les enfants. Donc voilà, c'est une cohorte qui est complémentaire, mais qui est plus interventionnelle, et donc qui nécessite que les femmes signent un consentement pour participer à cette recherche au cours de leur grossesse et au moment du choix de l'allaitement. Elle n'a pas encore commencé, la cohorte Viropreg, mais elle est sur le point de commencer, puisque les inclusions devraient démarrer mi-mars.
2: Et vous avez dit on aura la proportion des femmes qui ont choisi l'allaitement. Est-ce qu'on aura une vision sur celles qui ne l'ont pas choisi, les raisons ?
4: Oui, donc on recueille aussi effectivement le choix de l'allaitement. Et puis il y a un suivi particulier pour celles qui font l'allaitement maternel et un suivi qui est un peu différent pour celles qui ne font pas ce choix. Et oui, on recueille aussi un certain nombre de caractéristiques des femmes pour pouvoir comparer celles qui choisissent l'allaitement et celles qui choisissent l'allaitement biberon. Et puis aussi, on aura certaines données sur les raisons du choix.
2: Est-ce que, professeur Franck, vous voulez compléter ? Vous êtes directeur scientifique de Viropreg ?
5: Oui, je pourrais compléter en disant que dans le cadre de cette cohorte, on prévoit également de questionner les femmes sur un certain nombre de facteurs qui peuvent indirectement influencer leur choix ou non d'allaiter, notamment les expériences de discrimination qu'elles ont pu vivre dans leur vie par rapport au fait qu'elles sont porteuses du VIH, ou un certain nombre de critères comme ça qui nous aideront aussi à préciser tout ce qui pourrait dans leur vie, en tout cas, avoir influencé, alors c'est pas uniquement sur l'allaitement, mais en tout cas aussi sur leur choix d'allaiter ou pas. L'autre chose que je voulais préciser, c'est qu'à la différence de l'observatoire actuellement Lactavie, où n'importe quelle femme en France qui s'engage dans un processus d'allaitement peut participer enfin, de façon anonyme, bien sûr, à l'observatoire Lactavie, la cohorte Viropreg, elle sera centrée sur certains centres hospitaliers, alors qu'ils sont disséminés partout, effectivement, en France métropolitaine et ultramarine. Mais ce n'est pas n'importe quelle femme en France, du fait que c'est une organisation assez lourde, pour le coup, à mettre en place au sein des hôpitaux. Donc, il est possible que les femmes qui nous écoutent, suivant l'endroit où est suivie leur grossesse, on ne leur propose pas de participer à cette cohorte parce qu'elle n'est pas déployée dans le centre où elles sont suivies.
2: Voilà.
4: Oui, effectivement, seulement dans une trentaine de maternités, ce qui est déjà beaucoup, mais une trentaine de grosses maternités affiliées à des centres d'infectiologie et de pédiatrie, donc en France métropolitaine, et il y a 5 centres dans les DROM également.
2: D'accord. Et par rapport à Viropreg, c'est une question d'analyse qui va durer des années.
4: Il va y avoir 3 ans d'inclusion. Et donc après, les analyses seront faites dans l'année qui suit la fin des inclusions. Il y aura probablement déjà des analyses intermédiaires avant. Mais en tout cas, on compte 3 ans d'inclusion et environ 1200 femmes à inclure au total.
2: D'accord. Et déjà, j'ai voulu commencer par ça parce qu'on a toujours dit, depuis qu'on a commencé à parler de la possibilité de l'ouverture de l'allaitement aux femmes vivantes avec les VIH, de recherche, du manque de recherche. Le professeur Mandebeau l'a dit aussi. Là, on a un observatoire, une cohorte qui va s'ouvrir. À votre avis, voilà, c'est déjà assez, c'est déjà beaucoup. Vous trouvez qu'il manquerait encore quelque chose ? Qu'il faudrait revenir sur certains détails. Oui ?
5: Alors, je ne sais pas si je répondrai précisément à votre question dans le contexte de la France, mais oui, bien sûr, il manque beaucoup d'informations encore, auxquelles j'espère qu'on pourra répondre en partie avec l'Observatoire et la cohorte. L'une des choses, s'il manquait deux choses. La première, c'est dans les autres pays que la France, et notamment les pays à bas et moyen niveau de ressources où les femmes n'ont pas forcément accès à des traitements aussi efficaces ou aussi continus avec des ruptures d'approvisionnement en médicaments qui arrivent, ce qui n'arrive pas en France, et qui ont moins d'accès à la charge virale, etc. On sait que le risque de transmission du virus par l'allaitement maternel peut être dans certains cas plus important que ce qu'on voit en France, en tout cas dans les circonstances où on l'accompagne. Donc là, pour le coup, oui, il manque encore de recherches. Enfin, il y a des recherches en cours, mais pour déterminer la meilleure stratégie pour permettre dans ces pays, notamment en Afrique subsaharienne, de permettre l'allaitement avec encore moins de risques de transmission que celui qui existe actuellement. On n'est pas encore à zéro risque de transmission, en tout cas, lié aux différences de système de santé d'une manière générale. Ça, c'est la première chose. Et la deuxième chose, c'est qu'actuellement, on accompagne l'allaitement dans des situations de contrôle virologique absolument optimal en France, donc chez des femmes dont l'infection est parfaitement contrôlée durant toute la grossesse, etc., durant tout l'allaitement. Il est possible d'imaginer pour le futur, en tout cas, qu'on puisse éventuellement accompagner certaines demandes d'allaitement dans des situations un peu moins optimales, mais avec d'autres stratégies pour permettre de prévenir la transmission du virus, d'autres stratégies de traitement ou de prévention. Et ça, on ne sait pas encore bien prédire, chiffrer le risque de transmission quand la situation n'est pas tout à fait aussi optimale. Donc là, pour le coup, on manque encore de données qu'il va falloir
2: tout à
5: explorer.
2: Fait. On est aussi dans un moment très particulier avec l'innovation scientifique des médicaments et la prise de ces médicaments. Vous voulez intervenir, c'est ça, professeur ?
4: Non, je suis tout à fait d'accord avec ce que vient de dire professeur Frange. Je me disais aussi que, alors sur le contexte français, là, les deux études vont permettre d'apporter, je pense, beaucoup de renseignements. Ce sont des études qu'on appelle quantitatives, c'est-à-dire qu'on mesure beaucoup de choses, mais qu'elles vont probablement devoir être complétées par ce qu'on appelle des analyses plutôt qualitatives, c'est-à-dire avec des entretiens avec des professionnels de santé et avec des femmes en situation d'allaitement pour essayer... Ensuite, une fois qu'on aura ces mesures, de comprendre les freins et au contraire les facilitateurs de l'allaitement dans cette situation. Voilà, c'est quelque chose qu'on n'a pas encore déployé, cette recherche qualitative qui se mène avec des entretiens personnalisés au sein de Viropreg, mais qui pourrait en faire partie par la suite.
2: Oui,
3: Je partage complètement aussi ce qu'a dit Pierre Frange et ce qui vient d'être dit, mais par rapport aux personnes qui écoutent l'émission, il faut se dire que ce qu'on met en place, il faut quand même du temps pour qu'on ait les réponses. Et donc, déjà, je crois qu'avec ce qu'on est en train de discuter là, il y aura énormément d'informations qui pourront éclairer les choix, qui pourront éclairer les médecins, qui pourront éclairer les femmes vivant avec le VIH et les familles. Mais il faudra du temps pour avoir ces réponses. Ça ne se fait pas en quelques jours.
2: Et on sait, on a parlé plusieurs fois, que si les recommandations pourront évoluer à la suite de ces nouvelles informations.
3: Absolument,
2: que nous pourrons
3: tout le monde attend, par
2: avoir.
3: Exemple, est-ce qu'on a besoin de faire un traitement préventif chez le bébé pendant l'allaitement comme filet de sécurité? C'est un choix qu'on a fait en France qui n'a pas été fait dans certains autres pays. On aura une réponse un jour, mais il faut quand même du temps, parce que ce n'est pas à propos de trois cas qu'on peut conclure. Il faut quand même, faudra du recul. Et également, donc, ce qui est très important, ce qu'a dit Pierre Franche, c'est que si des femmes qui n'ont pas eu un contrôle parfait de leur infection au VIH pendant plus de 6 mois on ne sait pas pour l'instant si c'est dangereux ou pas, on le saura que quand il y aura un peu plus de recul aussi. Que tous ces éléments-là sont très importants.
2: Tout à fait. Je veux juste rebondir sur une dernière chose dite par le professeur Franche. Ça m'a soulevé beaucoup les questions, mais juste pour informer nos auditeurs, Pierre Franche a parlé du coup des ruptures des stocks des médicaments dans les pays du Sud et le fait que pour l'instant, en Afrique subsaharienne, l'allaitement maternel est conseillé parce qu'il y a des situations de pollution de l'eau pour les préparations du lait artificiel, entre guillemets. Mais les choses pourront changer. Vu qu'il y a ces ruptures des stocks, les femmes ne pourront pas prendre correctement leurs médicaments. Et justement pour ça, très bientôt, nous allons recevoir un médecin du Congo qui va nous justement parler de la situation qu'il y a actuellement. Parce que pour nous, c'est quelque chose de très alarmant. Mais ça, c'est un discours plus général qui va au-delà de cette émission d'aujourd'hui. Pour revenir aujourd'hui, terrain, France, hôpitaux, qu'est-ce qui se passe dans vos hôpitaux différents? Je propose de commencer par le Kremlin Bicêtre. Est-ce que depuis l'ERECO, il y a une adaptation des services? Il y a quelque chose qui a été mis en place?
6: Nous on attendait beaucoup les recommandations parce que c'était quand même une demande des femmes d'avoir cette possibilité d'allaiter. Puis, enfin, c'était parfois un risque de stigmatisation vis-à-vis de leur famille, vis-à-vis de leur environnement. Donc dès qu'il y a eu les recommandations, nous on a déjà autorisé 11 femmes à allaiter et on a aussi inclus 9 patientes dans l'Actavi. Donc c'est bien sûr une décision qu'on prend en commun avec la femme. Donc bien entendu, pour l'instant, comme on a dit, c'est plutôt des femmes qui sont dans des conditions un peu idéales, avec un contrôle optimal du VIH, ou qui ont un suivi régulier, qui n'ont pas de problème à venir faire leurs examens, etc. En général, c'est quelque chose où soit les femmes sont déjà informées, soit nous, on informe les femmes lors de leur suivi. Donc, lors de leur grossesse, les femmes VIH, elles sont suivies en général mensuellement. Donc, dans notre hôpital, c'est réparti où elles sont suivies par une gynécologue qui est référente pour les femmes vivant avec le VIH et par une des infectiologues qui fait partie d'un staff qu'on nomme le staff grossesse et VIH. Et donc les femmes une fois par mois voient leur gynécologue et leur infectiologue. On les informe sur l'allaitement, on discute en amont des conditions, notamment la nécessité d'une prophylaxie néonatale et d'un suivi régulier pendant toute la durée de l'allaitement. Et en fonction, lors d'un staff qui a lieu de manière en général tous les 2 mois, où sont présents une virologue, des infectiologues, une pédiatre référente et une gynécologue, on parle des femmes qui souhaitent allaiter et on voit est-ce que les conditions sont remplies, quelles pourraient être les limites, comment on peut les aider pour mettre en place l'allaitement. Et si on est favorable à l'allaitement, on en discute avec la femme, on lui rappelle les conditions et lors de l'accouchement, lui est remis une petite plaquette d'information pour lui rappeler comment doit avoir lieu son suivi. Bien sûr, elle est inclue dans l'Actavi, enfin après son accord, et on organise son suivi à l'issue de l'accouchement. Donc pendant toute la durée de l'allaitement, les femmes, donc elles doivent faire un suivi biologique régulier. Donc ça, en général, c'est quand même des femmes qui ont souvent parfois plusieurs enfants, ça peut être assez lourd de venir à l'hôpital. Déjà, elles sont venues à l'hôpital pendant toute la grossesse. Donc, on essaie de mettre en place avec elles. On leur propose parfois de faire des bilans en ville avec téléconsultation et de venir qu'à 3 mois par rapport à l'accouchement. Toutes les données sont recueillies par notre technicienne. Et s'il manque, par exemple, on rencontre qu'il y a une femme qui n'a pas fait son bilan, on la rappelle. Enfin, le but, c'est vraiment de l'accompagner. Et c'est là où, enfin, je trouvais que les données, enfin, de Lactavie, où ça va être vraiment des données de vraie vie, parce qu'effectivement, dans les recommandations, on dit faut un allaitement exclusif. Enfin, en pratique, quand on est une femme, qu'on a des enfants, qu'on est fatiguée, bah, parfois, c'est difficile, l'allaitement exclusif. Et nous, notre but, bien sûr, on essaye d'encourager les femmes au maximum sur l'allaitement exclusif, mais on veut pas non plus les culpabiliser si à un moment, elles donnent un biberon. Et ça, c'est bien parce que dans Lactavie, on recueille est-ce qu'il y a eu... Enfin, à un moment de l'allaitement mixte, etc. Et ça, ça va pouvoir aussi rassurer à la fois bah, les soignants sur le terrain, les femmes et aussi même les soignants qui ne sont pas sensibilisés au VIH. Et nous, vraiment, le but, par exemple, de la plaquette d'information, c'est que, un, les femmes, comme ça, on leur rappelle leurs conditions et même quand elles vont en PMI ou quand elles vont voir une sage-femme de ville, un pédiatre de ville, elles ont bah, déjà une feuille où qui résume... tout leur suivi, et il y a aussi des numéros où peuvent appeler les soignants pour qu'on leur donne les informations, pour pas que, parce que pendant longtemps l'allaitement était contre-indiqué chez les femmes vivant avec le VIH, et on a eu un moment une femme où elle est rentrée en PMI, on lui a dit non, faut surtout pas allaiter et donc elle s'est sentie très stigmatisée, elle a pris peur. Donc pour d'autres raisons, elle a arrêté l'allaitement, mais c'est vrai que, enfin, il y a aussi informer les professionnels sur le terrain non sensibilisés à la thématique qui est très importante.
2: Oui, d'ailleurs, vous avez dit, vous avez produit vous-même une plaquette d'informations que vous remettez à la femme.
6: Oui, c'est notre technicienne d'études cliniques qui est spécialisée chez les femmes enceintes vivant avec le VIH, qui fait partie de notre staff et qui a produit cette plaquette et nous l'avons tous relue. Et sur cette plaquette, en fait, c'est résumé les conditions optimales pour l'allaitement, comment doit avoir lieu le suivi, à la fois de la mère et du bébé. Et il y a une série de numéros avec les numéros à la fois de la pédiatre, des gynécos, notamment s'il y a des problèmes de mastite ou autre, et les numéros aussi des infectiologues qui peuvent être joignables à tout moment, que ce soit par la femme ou par un soignant en ville.
2: Ça, je trouve que ça touche un point très important, que c'est les informations partagées aux professionnels de santé et aux femmes, aux personnes qui décident d'allaiter. Comme vous le savez peut-être, les comités des familles, notre association a produit 2 guides, une à destination des patientes, une à destination des professionnels de santé, un outil DTP pour éviter qu'après quand on va à la PMI on prend peur. Est-ce que aussi dans votre différentes hôpitaux

0: au cours des recommandations où il y avait des questions directement comme si elles étaient posées par les patientes avec des réponses apportées par, par les professionnels de santé. Donc ça, c'était une synthèse qui avait été élaborée pendant les recos. Pour ce qui est des petites différences sur l'organisation, on a aussi une consultation prénatale qui est vraiment dédiée à l'allaitement pour les patientes avec une pédiatre et une psychologue. Et c'est une consultation longue qui dure une heure et demie, où on reçoit les femmes et le conjoint si celui-ci souhaite être présent et que la femme le souhaite également. Donc ça, c'est une consultation prénatale. On a aussi des staffs qui ont lieu tous les deux mois où on discute de la possibilité de l'allaitement. Pour la suite de la prise en charge, pour les femmes qui allaitent, on a la chance de pouvoir demander aussi à une sage-femme qui est conseillère en allaitement et qui travaille spécifiquement avec les femmes qui vivent avec le VIH. C'est une sage-femme qui travaille à la Pitié-Salpêtrière, mais comme on est le même groupe hospitalier avec Trousseau, on a la chance de pouvoir compter sur elle. Et donc elle voit certaines de nos patientes pour justement les discussions qu'on évoquait tout à l'heure sur l'arrêt de l'allaitement, le sevrage, des choses qui sont très nouvelles pour certaines de nos patientes. Et comment est-ce qu'on gère aussi les complications de l'allaitement, elle peut les voir à ce moment-là. Et donc ça, c'est aussi quelque chose qui est très prisé par les femmes qui vivent avec le VIH et qui allaitent.
1: On continue les tours de table par rapport à cette question, du coup, du comment sont mis en place les recommandations dans votre hôpital. Après, j'ai d'autres questions.
2: Alors, Annika, oui, pour le coup, je vais aller assez vite parce que l'organisation est relativement similaire. Il se trouve que dans l'ordre de la consultation anténatale, donc pendant la grossesse, les femmes, alors me rencontrent moi en tant que pédiatre qui vais suivre leur bébé. Elles rencontrent également l'une des pédiatres spécifiquement sur les questions d'allaitement. Et ce qui leur permet, quand elles sortent de la maternité, d'avoir un contact. Et ça, c'est extrêmement important que les femmes osent poser la question, en tout cas, qu'elles sont pas seules une fois qu'elles sont à domicile en attendant leur premier rendez-vous de consultation, quand elles ont des questions spécifiquement sur l'allaitement. J'ai des crevasses, j'ai l'impression de pas avoir assez de lait, ou je m'en sors pas, ou comment je fais. Enfin, ce qui est indépendant parfois de la question du VIH, mais s'y ajoute après, là, évidemment, la crainte éventuellement de transmettre ou pas, en tout cas qu'elles sachent vers qui se tourner. Et souvent, c'est pas leur infectiologue qui aura forcément les questions sur comment je gère l'allaitement parce que j'ai des crevasses, ça me fait trop mal, etc. Donc c'est important que avant de sortir de la maternité, de fait, les coordonnées leur sont confiées. Mais si jamais c'était pas le cas, qu'elles n'hésitent pas à demander à qui je suis censé appeler si j'ai vraiment une question qui soit joignable et qui sache me répondre avec bienveillance et voilà. Et après, en termes d'organisation pratique, non, c'est relativement similaire. On n'a pas, nous, produit de plaquettes particulières pour accompagner ces femmes.
1: Pour les mal des bras.
3: Oui, c'est très similaire à Louis Mourier. C'est ce qui me frappe, c'est que il y a quand même un volet qui est à l'oral. Hein. L'écrit, c'est important juste pour le moment où on est seul au monde et qu'on ne sait plus très bien. C'est un anti-sèche en quelque sorte, de temps en temps. Et je pense que c'est important d'avoir les éléments tout à fait pratiques. Mais c'est un accompagnement et c'est toutes ces discussions effectivement en cours de grossesse qui font que c'est structuré. Le fait que les médecins, l'ensemble des médecins de l'équipe pédiatres, obstétriciens, infectiologues se rencontrent, discutent et soient sur la même longueur d'onde, ça c'est fondamental, c'est très rassurant. Qu'il y ait des conseillères en lactation, que les femmes les rencontrent pendant la grossesse. Et puis généralement, elles se tournent vers les numéros de téléphone et les gens qu'elles ont connus pendant tout le temps de la grossesse et ceux qui suivent l'enfant. Donc c'est pas si compliqué quand même, je pense, de trouver ce contact. Ce qui a été soulevé, nous on n'a pas eu de problème avec la PMI, mais on l'a anticipé aussi parce que effectivement c'était un grand, ils ont tendance à pas forcément être toujours au courant, donc c'est important que les femmes aient l'information et disent que c'était avec l'accord de la maternité qu'elles allaitent. Donc nous, jusqu'à présent, on a commencé un petit peu avant les recommandations, pour tout dire. Donc on a même 15 femmes qui ont été suivies pendant l'allaitement chez nous. Il n'y a pas eu de problème majeur. Ce qui nous a frappé, c'est que beaucoup de ces femmes ont continué l'allaitement bien après 6 mois. Ça, c'était la principale chose. La majorité, la plupart maintenant, ont terminé. On sait que l'enfant n'a rien.

0: a eu. Et je dirais qu'une des leçons, c'est que parmi les. C'est à peu près un tiers des femmes qui ont accouché, un peu moins. Et parmi celles qui n'ont pas allaité, la plupart du temps, c'était un choix personnel. C'est pas parce que nous, on a dit que c'était pas raisonnable, c'est parce que ça leur paraissait pas commode, qu'elles étaient fatiguées, qu'elles pensaient que, voilà, qu'elles préféraient finalement donner le biberon. Alors je me méfie un tout petit peu parce que parfois ça peut être aussi lié à la peur qu'elles ont. Il y a des femmes par exemple qui sont nées vivant avec le VIH, on leur a dit qu'elles avaient été, elles avaient eu le VIH par l'allaitement par exemple de leur maman. Donc ça leur fait comme ça de façon symbolique un peu peur, ou enfin c'est pas uniquement un choix comme ça sur le coin un choix qui résonne avec leur passé aussi. Voilà, ça c'est la, vraiment je dirais aujourd'hui la chose la plus frappante, c'est que nous on pensait que tout le monde voudrait allaiter, mais c'est pas toujours le cas.
1: Non, il y a beaucoup de barrières encore.
2: Oui.
1: Et c'est le moment de notre rubrique vivante.
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1: AIDS 2026, c'est la 26e conférence internationale sur le sida, s'est tenue à Rio de Janeiro, au Brésil, en juillet dernier. Repenser, reconstruire, s'élever était le thème de cette nouvelle édition. Christophe Marté nous amène au Brésil.
4: Bonjour. Aujourd'hui, je voudrais vous parler de la conférence internationale sur le VIH-Sida qui s'est tenue du 26 au 31 juillet à Rio de Janeiro au Brésil. Alors je n'y étais pas, ni aucun membre de l'équipe de Paris sans Sida, notamment en raison du coût qu'engendre ce type de déplacement. Pour m'informer, j'ai lu pas mal d'articles et de posts sur les réseaux sociaux et bien sûr j'ai suivi l'excellente couverture de l'événement par Fred Le Breton pour Remède. Alors ce que je retiens de cette conférence, c'est d'abord la discussion autour de son slogan « Rethink, Rebuild, Rise », qu'on peut traduire par « repenser, reconstruire, se relever ». Ce slogan semble prendre en compte les changements intervenus depuis les annonces de baisse de financement états-unien début 2025. Et ces coûts budgétaires, il faut le rappeler, ont un coût humain énorme. Les effets sont maintenant chiffrés. L'AMFA, The American Foundation for AIDS Research, cette fondation qui avait été créée par Elizabeth Taylor dans les années 80, avance le chiffre de 1700 sites fermés et de plus de 16 000 soignants qui ont perdu leur emploi. Se relever est plutôt bien choisi. C'est comme si le monde avait été sonné par cette nouvelle donne, mais qu'en se relevant, on ne se résignait pas pour autant. Une autre voie est possible. Certes, elle doit prendre en compte le fait que le VIH n'est plus une priorité des pays riches. Beaucoup d'autres pays, en particulier la France, se sont désengagés par rapport au financement de la lutte contre le VIH. La France a baissé de 60% son aide au Fonds mondial de lutte contre le sida, la tuberculose et le paludisme. Cette autre voie de lutte doit aussi passer par la voix VOIX des personnes concernées. Elles se sont fait beaucoup entendre à Rio avec de nombreuses protestations, dont une sur le stand de la France. Et sur le terrain, cette autre voie passera par la mise en œuvre d'actions au plus près des besoins des populations clés, des actions mieux ciblées, plus pertinentes. Mais on connaît bien ce qui marche, en particulier la prévention combinée, avec le dépistage le plus précoce possible, la PrEP, le traitement partout et pour tous, qui est aussi un outil de prévention, on appelle ça le TASP. La fin de la transmission ne doit pas être un slogan. Il y a quelques mois, à Sitges, en Espagne, j'ai participé au premier sommet des survivants à long terme du VIH. Je vous en parlerai de ce sommet dans une prochaine chronique. Et j'y avais rencontré l'activiste et auteur séropositif américain Mark King. Mark King, il anime un blog intitulé « My Fabulous Disease ». Il était présent à Rio et a discuté avec de très nombreux délégués des pays du Sud. Je pense en particulier à l'interview qu'il a réalisée avec Flavia Piomukama, qui dirige une organisation en Ouganda. Elle a dû licencier 20 membres de son équipe et elle exprime très clairement les ravages de ses coupes. Je cite « Nous fournissons des services de prévention et de traitement en aidant les bénéficiaires à surmonter la stigmatisation qui les dissuade de venir dans notre clinique. » Et maintenant, nous sommes contraints de les refuser. Oui, la confiance a été rompue. Des mots terribles pour décrire une situation très difficile. Mais je ne veux pas terminer cette chronique sur une note trop pessimiste. Rio a aussi été le lieu d'annonce concernant les innovations en matière de PrEP, mais aussi sur le développement de traitements simplifiés pour les PVVIH. Je pense notamment à à ses essais sur un comprimé par semaine. Cela simplifierait beaucoup notre vie de ne prendre qu'un cachet par semaine. Qu'est-ce que vous en pensez ?

des annonces du cœur que vous trouvez sur notre site internet à l'onglet annonces. Il faut juste s'inscrire avec une adresse mail valable, écrire votre première annonce qui sera validée par nos soins. Ensuite, vous pourrez échanger entre vous. Je vous lis quelques annonces. 40 ans, Congolais de Brazzaville sans enfants, à la recherche de Marcelo Love indétectable comme moi qui sera le futur père de nos enfants. Salut, moi je suis Salomon, célibataire avec deux mignons enfants âgés de 33 ans. Ici pour avoir une relation sérieuse et durable avec qui je ferai le reste de ma vie. Quelqu'un qui serait réellement ce qu'elle veut, peu importe l'âge. Je suis ouvert. Bonsoir, je m'appelle Yo-Yo, je me réfère des rencontres sérieuses et vraies avec des hommes sérieux prêts à s'engager dans une relation vraie entre 55 et 60 ans maximum. Moi j'ai 52 ans, africaine mature et responsable, j'habite en Île-de-France précisément à Poissy, merci dans l'attente de l'élu. Salut, Salam Azul. D'abord, je souhaite à tous de la chance pour trouver l'amitié et l'amour sur ce site. Je suis une femme de 34 ans, algérienne, musulmane. Je vis en France depuis 8 ans. Je cherche une relation sérieuse avec un homme vivant en France ou en Algérie. Je suis simple, douce, joyeuse et je m'efforce chaque jour à être une meilleure personne malgré les difficultés qu'impose l'époque dans laquelle nous vivons et la charge psychologique qui découle de notre maladie. Au plaisir. Et sur ce, je vous donne rendez-vous à la semaine prochaine. Merci d'être été à l'écoute de Vivre avec les VIH. Portez-vous bien et à bientôt.

0: 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Il est 19h.
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4: 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Je suis Muriel Caes et je suis heureuse de vous retrouver à l'écoute. 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Trois fois par mois, le dimanche à 19h, en rediffusion le mardi à midi et enfin en podcast sur le site de Radio Campus Paris et sur toutes vos plateformes préférées de podcast à partir du mercredi.
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4: Bonne nouvelle saison d'écoute et affûtez vos oreilles. Ce soir, j'ai choisi de vous faire découvrir Magma Matters, une création de Clarisse Calvo-Pinsol et Léa Roger. Elles ont souhaité, par ce documentaire sincère et direct, repositionner la question de la maladie au cœur d'une perspective globale dans son rapport au vivant. Loin d'apporter une réponse toute faite à ce que serait un bon traitement de la maladie, le récit fait émerger des questionnements. Ceux-ci resteront ouverts en touchant plus largement des problématiques sensibles, sociétales et politiques qui nous concernent tous. Nous rencontrons ainsi des personnes qui parlent de ce qui se tisse dans leurs intimités, sans tabou ni déterminisme, entre amis ou dans des cabinets de thérapeutes, à l'écoute de chercheuses et de spécialistes. Découvrons Magma Matters.
8: Je la vois comme une espèce de méduse. Si je pouvais mettre un mot vraiment dessus, c'est tentaculaire.
9: Du coup, je vais chez la gynécologue, elle pourrait me dire qu'elle voit, genre, je sais pas, un frigo ou. Je ferais. Ah ouais, tu m'as fait pas que. Je sais pas, je pense que ça va avec ce truc de. Des médecins qui oublient un truc dans une opération. Je sais pas, c'est. C'est clair.
10: Je me dis, un rapport à la folie dans l'extrémité, quand même, quelque chose de. À se taper la tête contre les murs, quoi. J'ai l'impression que c'est une espèce de. Un truc qui est quand même en lutte.
8: Un bassin qui est vide et où il n'y a rien dedans. Ouais, comme si c'était inhabité ou déconnecté. Ouais, comme des tissus de fascia en fait. Mmh. Assez fantomatique.
9: Un truc avec des trous et. Mmh. Non, mais c'est plutôt dur, moi. Une sorte de squelette d'oursin, quoi.
8: Je vois des éclairs, des pétillements très aigus. Et puis quand j'ai mal au côlon, enfin tu vois, c'est des grosses douleurs. Là, je vois des grosses basses, tu vois.

0: Salut Léa, c'est Clarisse. Je sais pas si tu te souviens, mais on s'est croisés à un concert il y a pas longtemps à Bruxelles. Et bah, je te contacte parce que j'aimerais bien parler avec toi. J'avoue qu'en ce moment, je suis un peu perdue, un peu désespérée. On m'a diagnostiqué une endométriose profonde qui touche pas mal d'organes, de nerfs et d'autres endroits. Et je sais pas trop quoi faire. On propose l'opération, mais c'est vrai que j'ai pas forcément envie de me faire opérer. J'aimerais bien tester des thérapies corporelles. Et on m'a dit que toi, t'avais pas mal de contacts à Bruxelles. Du coup, bah voilà, si on peut se voir cette semaine ou la semaine prochaine, moi je suis dispo. Donc quand tu veux, quoi.
1: Du coup, on fait un feu. Il y a bien de vent.
2: À 20 ans, je suis tombée enceinte et ça a été très traumatique, cette IVG. Et après, ça a été des douleurs beaucoup plus intenses. Mais je faisais comme si ça n'existait pas. Et je prenais de l'ibuprofène, mais il commençait à plus fonctionner. Donc je voulais des trucs plus forts. Et donc je cherchais sur Internet et puis je suis tombée sur le forum d'Optissimo. Ah ouais. Et à un moment, il y a une nana qui répond à une autre nana qui dit « Ah, mais peut-être que t'as l'endométriose. » Du coup, je copie-colle, je vais regarder la page Wikipédia et je me dis « Bon, c'est sûr, je l'ai. » Et du coup, je vais voir ma gynéco. Elle fait une écho, elle me dit qu'il n'y a rien. Donc je vais voir un autre gynéco, où on prescrit une IRM. Le mec qui me fait passer l'IRM me dit « Bah oui, vous avez une endométriose, vous avez un kyste de 11 cm dans l'ovaire droit et plein d'autres kystes, mais par contre, je comprends pas comment vous faites pour fonctionner avec ça. 11 cm, enfin c'est une balle de tennis. »
3: Le fait d'avoir été diagnostiquée, c'est parce que ça faisait 2 ans que je faisais l'ostéopathie médecine chinoise suite au fait que j'ai une instabilité émotionnelle tous les mois de l'ordre de 10 jours où je suis incapacitante, quoi, en fait. Et puis j'ai eu un kyste et là, une pote m'a dit « Ouais, bah, je sais pas, ça commence à avoir quand même pas mal de potentiels symptômes de l'endométriose. » Et effectivement, j'étais diagnostiquée. Mais ça s'est très mal passé, mes entretiens avec les médecins. J'ai eu le classique pilule. Et du coup, moi, j'avais vraiment expressément dit, en fait, les hormones, c'est pas possible. Et ce qui a scellé la fin, en tout cas, de ces rendez-vous avec les médecins, c'est quand j'ai dit à la médecin, mais du coup, je vais apprendre jusqu'à quand? Et elle me dit, ben, je sais pas, jusqu'à ce que vous fassiez un enfant. Mais là, j'ai vu le fossé. Du coup, j'ai arrêté les rendez-vous et je me suis pas rencardée plus sur l'expansion de l'endométriose en moi. Ce que je sais, c'est que je suis pas à un stade aussi vénère que d'autres et que moi, ça se situe vraiment beaucoup plus sur un plan émotionnel.
4: Pareil, émotionnellement, la moitié du mois, en fait, ça va pas. Surtout, donc, 10 jours avant mes règles ou une semaine avant, c'est syndrome prémenstruel où je suis très instable, très émotionnelle, très en colère. Les 2 premiers jours des règles, en général, c'est l'enfer. Je suis dans une bulle parce que j'ai l'impression que personne ne peut comprendre. Où j'annule tout, donc je suis la reine pour poser des lapins parce que je suis incapable de me tenir à ce que j'ai dit quand j'ai mes règles.
5: Je pense qu'il faudrait se prendre ce temps pour soi, pour prendre un bain, lire, rien faire,
4: Et en même temps, ça tombe des fois quand tu t'y attends pas, ou alors c'est plus fort que toi, t'as envie de, d'être entourée, t'as envie de, d'oublier en fait que t'as ça, quoi. Voilà, voilà.

J'ai été diagnostiqué de l'endométriose tardivement par rapport à, je pense, le moment où j'en ai eu. Depuis que j'ai mes règles, j'ai mal. Et vraiment, j'ai eu, depuis, on va dire, la post-adolescence, quand même des symptômes qui sont proches de ceux que j'ai maintenant et que je sais être clairement liés à l'endométriose. Ça a été des douleurs au dos pendant vraiment des dizaines d'années. Ma sœur, elle avait de l'endométriose, donc je me suis quand même assez vite dit que ça pouvait être ça. Et voilà, du coup, j'ai dû insister un peu auprès de ma médecin pour avoir une échographie. Donc, au final, je l'ai eue. Et du coup, je suis sortie de là avec le gars qui me dit « Vous avez probablement de l'endométriose, quoi. » C'est un peu intense comme, comme façon d'être diagnostiquée parce que je n'ai pas du tout été accompagnée. Là, je suis de mieux en mieux pris en charge, j'ai de moins en moins mal, mais pour le moment, j'ai pas de traitement efficace, j'ai essayé la testostérone. Donc ça aussi, j'ai dû batailler parce que les médecins savaient pas du tout que c'était possible de entre guillemets, traiter l'endométriose avec la testo, mais comme je suis une personne trans, symboliquement déjà, la pilule, c'était compliqué pour moi. Il se trouve que là, je vais essayer parce que la testo, ça n'a pas marché. Quand t'es une minorité dans la minorité, tu vois, genre... Là, il y a une question, l'endométriose, qui commence à être visible, et toi, à l'intérieur de ça, t'es en train de dire « oui, mais ». Donc toi, t'es en train de dire « oui, je suis un mec, j'ai de l'endométriose ». Alors même si je me définis pas forcément comme un mec, mais je simplifie, en général, je dis que je suis un mec trans pour que les gens comprennent. Et ils te disent des trucs du genre que non seulement... T'as pas le droit d'être, d'être qui tu es, mais en plus t'as pas le droit d'avoir de l'endométriose. Donc t'es vraiment réduit à genre moins que rien. Il y a beaucoup de... Enfin moi je sais que je sens pas mal d'isolement.

0: Et comment vas-tu, Léa?
1: Vraiment bien. Il y a une époque dans ma vie où j'étais dans une espèce de cycle qui revenait souvent de dépression, on va dire. C'est très nouveau pour moi d'être dans cette espèce de quelque chose de stable.
0: Et au niveau du corps, comment ça se passe?
1: Et au niveau du corps, par contre, en moi, j'ai eu aucune constipation. Enfin, il y a eu un jour. Mais par contre, j'ai eu mes règles il y a quelques jours.
0: Ouais.
1: J'ai eu des poignards dans le ventre. En fait, j'ai eu des douleurs que j'avais plus depuis un moment. Donc, ça m'a un petit peu rendu triste, en fait, en me disant, zut, est-ce que ça repart? Pourquoi c'est là?
0: D'accord.
1: Bon, après, j'ai plus du tout de migraines.
0: Pour moi, c'est pas très surprenant. On peut avoir l'impression qu'on est en train de retomber, mais globalement, ça va quand même mieux. Okay. Donc, c'est comme une spirale, mais c'est une spirale montante. Voilà. On a l'impression de refaire le même tour et arriver presque au même symptôme, mais globalement, on est à un autre niveau. Il faut vraiment qu'au niveau à conscience, ça soit vraiment complètement positif et en confiance. Mais ça va s'installer, c'est pas encore acquis complètement, c'est en chemin. Ok, on va travailler?
1: Ouais.
2: Je m'appelle Ella Portiankin et je suis ostéopathe. J'ai commencé à m'intéresser à tout ce qui est bassin féminin pendant ma mémoire de la kinésithérapie en 1997. Et c'est la première fois que j'ai vu que là est vraiment un domaine où les femmes ne sont pas vraiment bien soignées.
0: Ouais, parce que le côlon, il est vraiment un peu enflammé à droite. Et là, le sécum est sensible. Hein, donc, il n'est pas très loin, il a l'ovaire droite. Et donc, ça pourrait influencer.
2: Et en fait, je ne peux pas dire faire un tableau type d'endométriose. C'est vraiment chaque histoire, elle est différente. Mais ça, c'est sûr que je revois tout ce qui est le ventre. Puis je travaille pas mal au niveau crânien. Il y a plein de correspondances entre le diaphragme pelvien et le diaphragme thoracique. Les tissus doivent bouger, donc en endométriose, souvent on sait que ça peut s'enflammer, ça peut congestionner. Donc il y a des endroits où on détecte réellement des adhérences internes. Donc on va essayer de lui donner un mouvement. Et puis on va voir si ça s'améliore.

0: Moi, c'est Margot Neve, et du coup, je suis doctorante à l'EHESS, l'École des hautes études en sciences sociales, et je fais une thèse en sociologie sur l'endométriose. J'ai fait des entretiens avec des personnes qui ont la maladie. J'ai fait des observations dans un hôpital dans une grosse ville en France. Ça fait environ 100 ans qu'on connaît la maladie. On sait que l'endométriose ne connaît pas de frontières. On sait que l'endométriose est retrouvée un peu chez en fait, toutes les populations.
1: Je suis le docteur Maxime Fastret, je suis gynécologue et je suis directeur de la clinique de l'endométriose à l'hôpital Erasme, qui est l'hôpital académique de l'Université libre de Bruxelles. C'est une pathologie qui, comme son nom l'indique, se définit par la présence d'endomètre, c'est-à-dire la muqueuse de l'intérieur de l'utérus, au mauvais endroit, principalement accompagnée de syndromes douloureux chroniques et problèmes de fertilité. C'est une pathologie qui se développe en relation avec les cycles menstruels, mais qui donne toute une série de symptômes qui ne sont pas forcément liés au cycle menstruel. Ces douleurs chroniques touchent de nombreux systèmes et de nombreux organes.

0: On a ouvert la clinique de l'endométriose dans le service de gynécologie obstétrique le 1er avril 2021. Nous proposons une prise en charge multidisciplinaire, c'est-à-dire qui implique l'intervention de plusieurs disciplines médicales et paramédicales.
1: L'endométriose vient remettre en question vraiment un peu un fondement de la médecine, c'est qu'en fait, il n'y a pas de lien entre le symptôme et le signe. C'est-à-dire qu'on peut avoir une toute petite endométriose, une minuscule lésion, et avoir des symptômes super importants. Il y a plein de personnes qui n'ont pas de diagnostic, qui n'ont pas de bon traitement, aussi parce que les médecins ne sont pas formés. Il y a beaucoup de personnes qui ont des problèmes digestifs, il y a des personnes qui ont mal à d'autres moments que pendant les règles. Elle peut être retrouvée dans le cerveau, dans les poumons, alors qu'en fait, on va dire, voilà, c'est une maladie qui doit être attachée aux règles, qui doit être attachée à l'utérus, qui doit être attachée en fait à une série de caractéristiques qui sont dites comme spécifiquement féminines. Ce que j'essaie de faire dans ma thèse, c'est de dire que l'endométriose, c'est une maladie genrée, ou en tout cas qu'elle est considérée comme telle, c'est-à-dire qu'elle va être définie, prise en charge de cette manière, alors qu'on pourrait lire ça autrement qu'à travers le prisme des règles, à travers le prisme des hormones. Comment est-ce que la médecine, elle définit le féminin, et qu'est-ce qu'elle propose aussi comme bon féminin? Et au contraire, qui est-ce qu'elle exclut de ses parcours de soins? Qui est-ce qu'elle ne prend pas en charge?
0: Je pense que les douleurs menstruelles sont trop souvent banalisées. Elles l'ont été dans le passé et elles le sont encore maintenant. C'est une des raisons pour laquelle on tarde souvent à faire le diagnostic d'endométriose. C'est parce qu'on a tendance à considérer que les douleurs menstruelles, c'est quelque chose de normal et de physiologique.

0: Bonjour
1: Bonjour.
0: Clarisse, allez-y, entrez.
1: Ben, ça fait un petit temps qu'on ne s'est pas vu du coup, parce que ça c'est
0: Ouais.
1: depuis le mois d'avril,
0: Ouais, c'est ça. Ouais.
1: ouais. Et comment vous allez?
0: Ben, ça va, je fais du coup toujours plein de choses pour essayer de soigner l'endométriose. Donc j'ai fait aussi attention à mon alimentation, j'avais arrêté, ça je vous l'avais dit je pense, j'avais arrêté aussi l'alcool.
1: L'alcool, ça c'était déjà au mois d'avril,
0: Ouais.
1: hein? Ouais.
0: Mais là ça va, en fait avant j'avais des douleurs presque une semaine avant. Et là ça fait à peu près 3-4 cycles que j'ai mal juste quand elles arrivent le premier jour. Donc
1: D'accord.
0: je trouve que ça c'est une grosse amélioration.
1: Ouais.
0: Par contre j'ai toujours mal à la
1: Douleur plus
0: jambe.
1: fragile,
0: Ouais.
1: ouais, c'est ça. Et du coup, par rapport à l'IRM, qu'est-ce qu'ils ont vu? Ils ont vu qu'il y avait des nouvelles lésions d'endométriose?
0: Alors ils m'ont dit qu'il y avait toujours au torus, toujours ligament utéro-sacré droit.
1: Ouais.
0: Il y a eu aussi un nouvel endroit que je ne savais pas, c'est la adénomyose sur le muscle utérin.
1: Utérin,
0: Ouais.
1: ouais. Mais du coup, l'IRM, c'était pour la cruralgie ou c'était pour voir où on était
0: C'était pour voir où ça
1: l'endométriose?
0: en était.
1: Ouais.
0: Mais la cruralgie, il ne le voit pas en fait.
1: Il le voit
0: Enfin, il ne
1: pas.
0: le voit pas.
1: D'accord.
0: Et quand je suis allée voir le médecin après, il m'a dit là, je ne le vois pas. Donc il faudrait ouvrir pour voir.
1: Ok. Donc, de quoi est-ce que vous auriez besoin ici, aujourd'hui, maintenant?
0: Ben peut-être je sais pas, essayer de soulager par voie interne, encore comme je vais avoir mes règles qui vont arriver, peut-être que ça peut aider. Et puis peut-être que on avait travaillé de manière énergétique sur la jambe, ça j'ai retravaillé dessus en hypnose aussi.
1: D'accord, ok, très bien. On va voir tout ça.

les médecins spécialistes me disent, voilà, tous les ans, on a des personnes ménopausées, par exemple, qui ont de l'endométriose et qui arrivent dans notre service. Mais en fait, c'est pas ça le problème. Si on reprend les termes médicaux, l'endométriose, elle est définie comme étant une maladie qui touche les femmes en âge de procréer, c'est-à-dire les femmes qui ont leurs règles. Et donc, les personnes qui sont dites ne pas être en âge de procréer, en fait, vont être exclues d'une prise en charge médicale. Et donc, parmi eux, on va retrouver les enfants et les personnes ménopausées, et les personnes trans et, d'une certaine manière, les personnes lesbiennes. Et du coup, l'idée, c'est de remarquer, en fait, comment certains symptômes vont être présents avant, après les règles, mais vont pas être vus comme problématiques de nouveau, parce que je pense que il y a cette focale autour des règles, autour du travail procréatif. Et en fait, c'est ça un nœud, en tout cas, pour comprendre l'endométriose et comprendre sa prise en charge.

0: quand vous êtes enceinte, vous n'allez pas avoir vos règles pendant 9 mois. La majorité des femmes en Belgique allaitent leur enfant. Et donc, après l'accouchement, s'ensuit encore une longue période d'aménorrhée, c'est-à-dire d'absence de règles. Et donc, effectivement, cette période de grossesse et d'allaitement qui est non seulement un climat hormonal très favorable pour la pathologie qu'est l'endométriose, mais aussi cette longue période d'aménorrhée va être une période, effectivement, de répit pour les patientes qui ont de l'endométriose et d'absence de douleur, voire en tout cas de diminution drastique des symptômes. Alors, est-ce que pour autant c'est un bon traitement de la maladie et c'est quelque chose qu'on doit suggérer? Bien évidemment, non. C'est-à-dire qu'on ne peut pas suggérer à une patiente qui n'est pas dans un projet de conception de grossesse de concevoir une grossesse pour traiter une pathologie comme l'endométriose.
1: Je m'appelle Tommy De Gank, je suis historien de formation et j'ai fait une thèse à l'Université libre de Bruxelles sur l'histoire de la gynécologie à Bruxelles. Et voilà, j'ai été diagnostiqué d'endométriose, je devais avoir 29 ans. Il y a un constat clinique, on va dire, de les femmes qui enfantent plus souvent, il y a des signes où il y a des données qui semblent suggérer que les femmes après souffrent moins, que la maladie décline. Des chiffres qu'on peut interroger par ailleurs, mais même imaginons que ce soit le cas. Ce qui est en fait intéressant, c'est de constater que ça suffit à créer une hypothèse. C'est-à-dire que ces données-là sont jugées pertinentes parce qu'en fait, elles correspondent déjà à un script social et culturel qui préexiste. Et ce script, c'est de dire, mais en fait, les femmes sont malades quand elles sortent de la nature. Et l'idée qu'il y aura un programme, en fait, dans le corps humain, chez les femmes, qui ferait qu'en fait, elles devraient enfanter à tel âge et que si c'est pas fait, en fait, le corps décline et qu'il n'est pas fait pour ne pas avoir d'enfant. Il y a eu des médecins qui ont considéré que ne pas être enceinte, c'était un état pathologique. Ça explique aussi pourquoi, au milieu du XXe siècle, il y a eu, à différentes occasions, des médecins à l'Académie de médecine de France qui disaient qu'en fait, finalement, l'endométriose, c'était une maladie de femme moderne, entre guillemets, donc d'une femme qui travaille et qui n'a pas d'enfant. Et donc, c'est une forme de pathologisation, finalement, de la déviation sociale et sexuelle des femmes. Quand on parle de gynécologie, moi, je trouve que l'existence même de cette discipline est problématique. C'est une discipline qui, par son existence, s'est fondée sur un système binaire, sur une vision binaire de la sexualité et du genre, et qu'il faudrait déjà sortir de ce cadre-là que pour arriver à voir les choses autrement. Pourquoi voir l'endométriose dans le cadre de la gynécologie? Il faudrait peut-être le voir dans d'autres choses transversales, des questions justement de maladies immunes, des questions d'inflammation, prendre cette question par d'autres points de vue que le point de vue gynécologique.

0: Relâche maintenant. Là, ok.
1: Ah.
0: Là. Là, ce que j'appelle le petit toit du Pyrénées. Donc, à droite. Et ce petit toit, il est vraiment dur comme un os. Hein. Tu le sens?
1: Ouais.
0: Oui. Il va être plus mou. Hein. Et donc là, c'est un muscle à côté de moi, pour moi, de tout ce qui se passe à peau plus haut.
1: Ok.
0: Ça va? Donc là, je vais plonger. Donc là, on va passer. Voilà, tu dis bonjour. Bonjour.
1: Au colon?
0: Non, le col de l'utérus.
1: Ah, c'est le col de l'utérus?
0: Ouais, bon. Bonjour, col de l'utérus. Mais là, il y a comme une petite adhérence. Là. Ça peut être. L'endométriose, si tu as eu l'opération. On va voir si en relâchant cet endroit-là, parce que ça, pendant les rapports, tu peux sentir cet endroit-là, ça peut modifier la qualité des rapports.
1: Ça me fait mal, quoi.
0: Et ouais, c'est pas agréable. Hein. C'est bien là.
2: On vit beaucoup de choses à travers notre tête et là, ça commence à se déformer. Donc, on doit revenir dans notre corps et à travers cette expérience corporelle, enfin, on lâche certaines tensions. Et si la douleur commence à diminuer pendant la séance, donc c'est la preuve. Ce n'est pas à cause de mes mains, ça veut dire que le corps, il est là, il cherche à lâcher prise et il veut se débarrasser de cette douleur-là, donc il faut y croire. Hein.
0: C'est en train de lâcher. Comment tu te sens? Je suis toujours sur cet endroit-là.
1: Avant, quand on était là, je voyais plus un mur et là, c'est plus vallonné.
0: Ok, super. On va essayer de faire un petit exercice maintenant avec la respiration. Je suis toujours sur cet endroit-là, mais moi, je sens que la contraction commence à se ramollir, devenir moins précise. Petite tension. Donc en inspiration tu contractes, en expiration tu relâches.

0: On dit quoi? On dit
1: sexualité.
0: Ouais.
2: Si on a des douleurs pendant les rapports, quoi.
0: De manière un peu. Est-ce qu'on relie toujours ce truc de lien endo et sexualité? Libido, douleur.
1: Oui, quelle place ça prend, quoi. Ou si ça transforme les choses.
0: Moi, je veux bien commencer.
3: Au début, ouais, c'est ça, j'avais vachement mal dans certaines positions. Et je savais pas trop ce que c'était, parce que je savais pas que j'avais l'endo. Et puis, avec mon copain, on a commencé à voir que je faisais de la dissociation. Que j'étais pas là.
4: Certaines positions dans lesquelles je peux avoir un orgasme me déclenchent vraiment des douleurs après qui durent plusieurs jours, même avec étirements, avec cacheton et tout. Donc du coup, ça a un impact sur la vie sexuelle quand même assez... C'est comme si il y avait une pression trop forte qui était exercée.
5: J'ai regardé qu'est-ce que ça voulait dire les dyspareunies, donc les douleurs pendant les rapports sexuels, dans le monde médical. Et quelles sont de nouveau les implications politiques de cette définition? Elles sont tournées du coup autour d'un rapport pénétratif hétérosexuel. Dans mes entretiens, j'ai retrouvé en fait une panoplie d'autres douleurs. Une simple excitation peut être douloureuse pour certaines personnes parce qu'en fait, ça vient contracter cette zone-là. Là, vraiment, c'était assez fascinant de voir comment les douleurs qui ne sont pas liées en fait, à une sexualité péno-vaginale vont avoir tendance à être psychologisées, donc pour invalider en fait, un symptôme, parce que ça ne correspond pas à la définition des dyspareunies.
6: Pour ma part, des grosses douleurs, même avant de savoir que j'avais de l'endométriose. Je pense que j'avais des rapports sexuels très violents. Je l'ai conscientisé que récemment. Mais je pense que j'ai très mal commencé avec des partenaires pas du tout respectueux. Donc je pense que ça a pas aidé, quoi. J'avais beau le dire, j'ai l'impression que les partenaires avec qui j'étais étaient pas forcément très attentifs à ça. Parce qu'en fait,

0: vraiment persuadée que je coucherais plus jamais avec un mec parce que j'avais tellement souffert que j'avais trop peur de ressouffrir.
1: Je continue. Je me sens toute tremblante et émotive là, de vous entendre. Du coup, bah, tout ce que vous dites, ça fait écho à plein de choses. Je reprends juste mon petit souffle, ça va. J'ai l'impression que de ces dernières années, j'essaierai vachement de faire des pratiques diverses et variées qui me permettent de réapproprier mon corps, mais je sens vachement ce truc de... que oui, toute seule, je me le réapproprie vachement, mais par contre, avec quelqu'un d'autre, c'est plus compliqué. Mais est-ce que vous avez déjà essayé, enfin, d'abord essayer de parler de tes peurs avant d'avoir un rapport? Même si ça peut faire un peu peur, parce que tu peux te dire non, on va casser tout type de désir, mais non, mais pas du tout en fait. Enfin, ça permet vraiment de. Ouais. De mettre de côté des choses déjà. La question c'est aussi est-ce que du coup la recherche du plaisir doit faire qu'on essaye de mettre de côté la douleur, faire en sorte qu'elle n'existe plus, quoi? Dans ces cas-là, enfin, je parle des douleurs qui sont liées à l'endométriose. Ouais. Est-ce qu'elle doit être prise en compte aussi? Enfin, ouais. Parce qu'a priori, deux corps qui, en tout cas, ont nos relations. Enfin, il n'y a pas que du plaisir. Il y a aussi, je sais pas, de la maladresse. On peut se faire mal. On peut blesser l'autre au sens.

0: C'est grâce à l'endométriose que j'ai fait mon chemin et que j'ai vraiment découvert plein de choses. J'ai appris à vraiment aimer faire l'amour sans pénétration. Et puis, en termes de masturbation, j'ai découvert les sextoys et c'est vrai que c'est un peu changé ma life quand même. Franchement.
1: Cette maladie, elle ouvre un regard. Enfin, elle permet cette ouverture parce qu'il est déjà là, le regard. Qui est là pour... moi, je pense, j'ai vraiment un truc de réparer une souffrance collective.

0: vernis, ma chaussure.
1: Ouais.
0: Et peut-être enlever directement. Je vais vous donner quelque chose pour vous couvrir. Donc, est-ce que vous avez l'impression de vous sentir un peu mieux dans votre propre corps pour le moment? Est-ce que c'est un chemin sur lequel vous avez l'impression d'avancer
1: ou... Oui, j'ai l'impression que je commence à être plus à l'écoute quand même, plus connaître mon corps. Après, je travaille toujours sur le fait que j'ai cette sensation d'être coupée du bas de mon corps. Ça, j'ai beaucoup travaillé en hypnose aussi, c'est de savoir d'où ça venait.
0: Est-ce que vous pouvez m'expliquer plus? Et ce serait où cette coupure?
1: Ici, à peu près.
0: Là, d'accord. Ouais. Je vais passer ma main en dessous de votre bassin. Ouais, merci, relâchez. Ouais. Vous allez juste prendre le temps de revenir dans votre corps. D'abord, peut-être vous orienter dans l'espace, même ouvrir les yeux et juste voilà, sentir votre corps sur la table. Laissez toutes les informations visuelles qui sont là rentrer dans votre cerveau. Revenez juste à la sensation de votre bassin et d'essayer d'imaginer du coup les os pelviens, ce grand bassin, ce grand bol pelvien.

puis imaginez peut-être même les organes à l'intérieur. Le rectum devant le sacrum. Puis le cul-de-sac de Douglas, là, vous

0: être là.
1: Okay. Ah, c'est là.
0: Attends.
1: Ah, voilà. Cinquième étage, laboratory of neuroépigénétique.
0: Isabelle Mansu. Ouais, c'est elle.
1: Brain okay. Research Institute.
2: Je suis de formation biologiste moléculaire, donc j'ai commencé mes recherches en travaillant sur le cerveau, sur la mémoire. Et l'hérédité épigénétique, c'était aussi un concours de circonstances. On m'avait demandé de modéliser la maladie borderline, qui est souvent associée à des traumatismes. Et c'est à ce moment-là qu'on a développé un modèle animal, qu'on utilise toujours aujourd'hui, hein, 20 ans après. Un traumatisme, en réalité, au départ, est perçu par le cerveau. Par exemple, une violence ou de la négligence. Et ça va activer une partie du système hormonal. Que ça soit transmis à la génération suivante, chez la souris, on a des résultats qui indiquent que les perturbations du métabolisme des sucres ou du métabolisme des lipides dues à un traumatisme dans la vie précoce, les premiers jours de la vie, ce sont des altérations, des symptômes qui sont visibles chez les animaux de la cinquième génération. Même si les circuits de stress qui vont être recrutés vont être en partie les mêmes, c'est ensuite vraiment les conséquences, c'est la durée de la stimulation du système endocrinien, des systèmes de stress, et puis la répétition. Voilà. Certains enfants qui sont abusés très tôt, leur cerveau enfouit le traumatisme. Ça ne veut pas dire que ça ne va pas ressortir un jour. Dans de nombreux cas, ça finit par ressurgir de façon inattendue.
3: J'ai commencé récemment un travail avec une kiné, mais en fait fait beaucoup de la fascia. Je la vois à peu près au moment de mes cycles, donc deux fois par mois. Physiquement, mais aussi dans ce que ça a fait remonter de mon histoire, c'est puissant comme pratique, quoi.
4: Tu vas inspirer, expirer.
3: C'est passé un truc un peu incroyable, en fait. Je pense un des premiers touchés qu'elle a fait. Elle a fait un toucher vraiment assez light. Elle met les mains pile à un endroit où genre, je douille vraiment. Et j'ai eu l'impression que c'était la première fois que quelqu'un sentait ma douleur comme ça, de façon aussi précise. En fait, je retenais mes larmes pendant quasiment toute la séance. Puis à un moment, elle me dit « Bon, est-ce que tu as envie de dire des trucs à ton utérus ?»
4: Tu vas inspirer, expirer.
3: Là, j'ai commencé à pleurer comme un ouf. Et ça m'a fait énormément de bien. Mais en même temps, c'était compliqué de revenir à autre chose. Et voilà, donc on finit la séance. J'essaye de me lever et l'enfer, je pars dans les vapes, quoi. En fait, ce qui s'est passé, c'est qu'après, depuis que je suis petit, je fais un cauchemar récurrent. Il y a quelqu'un qui vient me tripoter pendant la nuit, et parfois c'est pour me tuer avec un couteau, parfois c'est juste pour me toucher. J'ai vraiment une évidence de... Il m'est arrivé un truc, quoi. Alors que ça m'était jamais arrivé, alors que je fais ce cauchemar depuis que je suis petit, quoi. Au final, j'ai commencé à en parler à ma sœur. On a creusé des trucs, puis j'ai fini par en parler à ma mère, qui a du coup sorti un truc familial, effectivement.
5: Je pense qu'on manque encore de données scientifiques, mais en effet, il existe déjà de nombreuses études publiées sur les relations entre antécédents de traumatisme et en particulier de violence, qu'elles soient psychologiques, physiques et ou sexuelles, et le développement de maladies chroniques, dont l'endométriose.
6: Avec Clarisse, c'est vrai qu'on a beaucoup parlé de ça, du lien... traumatisme, maladie, quand tu commences à, du coup, à venir ouvrir la boîte de Pandore, quoi. Qu'est-ce que ta maladie dit ? Bah, j'ai l'impression que ça vient te montrer que ta maladie, c'est pas juste... En fait, c'est que c'est ton histoire. Donc c'est pris dans tout ce qu'il y a dans ton corps et dans ta vie. Et ça vient aussi d'avant. Et donc des choses qui m'appartenaient pas forcément. Et il y a aussi des choses que j'avais vécues, enfant, puis ado, enfin tous les traumatismes que moi j'ai pu vivre aussi. Et donc, c'était moins ma culpabilité que la problématique de la société qui ne donne aucune clé à personne pour être capable d'être dans une résilience de ces traumatismes.
7: Pendant longtemps, j'ai senti une légitimité à pas guérir de mon endométriose parce que j'ai subi beaucoup de violences dans mon enfance et j'ai été témoin de violences. Du coup, j'avais l'impression que le fait de... Bah déjà, de souffrir, c'était normal parce que j'avais grandi là-dedans, mais que le fait de guérir de ça, et donc du coup de ne plus souffrir potentiellement, c'était comme lâcher une partie de mon passé et de mon histoire, quoi.
8: À partir du moment qu'au niveau tissulaire, ça change, niveau de conscience de la personne change. Pas nécessairement tout de suite sur la table. Hein. Tout à coup, une nouvelle prise de conscience ou bien le comportement change. Voilà, parce qu'elle a lâché à l'intérieur d'elle déjà quelque chose.
9: Voilà. Est-ce que c'est encore sensible du côté droit ?
6: Bah non, ça va.
9: Ça va bien.
6: Ouais.
9: Ah, génial.
6: C'est quand même très rare si ça arrive et c'est pas du tout comme avant.
9: Ok. Et donc, et qu'est-ce qui se passe dans les règles ?
6: Bah, t'as beaucoup mieux au niveau de l'endométriose et bah là, j'arrive à manger de tout.
9: Génial.
6: Donc ça, c'est quand même une avancée énorme.
9: Voilà, ça montre quand même que ta santé, globalement, est améliorée. Hein.
6: Ouais.

0: Je peux te dire que tu as vraiment bien évolué. Il n'a plus ce schéma de trauma. Tu l'as lâché et ça reste stable. Donc ça, c'est super.
1: Je défends l'idée que le social et le biologique sont inséparables et que tout est culture, tout est nature constamment. On doit comprendre nos corps de cette manière-là, on doit comprendre nos maladies de cette manière-là, etc. Et donc je pense que oui, avoir une approche holistique pour comprendre pourquoi, comment se déclare notre maladie, c'est intéressant. Mais s'emparer de la question des violences sexuelles à travers le prisme de la gynécologie, moi je suis méfiante. C'est pas pour dire que le stress ne joue pas. En fait, je pense que le stress joue dans beaucoup de maladies. Mais de nouveau, c'est de se dire pourquoi est-ce qu'on mobilise ça avec l'endométriose. De nouveau, enfin, je sais pas, est-ce que pour le cancer de la prostate, est-ce qu'on va psychologiser les hommes? Mais je crois pas.

0: hérité de cette lignée, en l'occurrence dans ma famille, potentiellement de violences sexuelles. Mais aussi, c'est pas une fatalité. Acter le truc et le comprendre, ça permet de déconstruire et aussi d'en faire une force, quoi. Comment, à partir d'un fait qui existe, tu le retournes et tu le transformes en outil politique ou en force personnelle ou... À mon échelle, y a vraiment des trucs qui sont assez impressionnants, donc comment... Le diagnostic et ce que j'en ai fait sont venus s'interpénétrer avec des trucs de travail sur mes fonctionnements, ma psyché, etc. Et en fait, oui, je douille, mais en même temps, ça m'a aussi apporté vraiment des choses, quoi.
1: Si on arrivait, par exemple, vraiment à démontrer que les expériences de vie peuvent modifier l'épigénome des cellules germinales et que les conséquences peuvent être vécues par les générations suivantes, ça modifie l'évolution. Les mécanismes évolutifs sont maintenant dépendants de l'environnement. Alors qu'avant, on disait non, l'environnement, tout est effacé, tout est remis à zéro. Donc ça change complètement la vue sur comment on évolue et ce qu'on hérite des parents et des grands-parents.

0: Oui, c'est Clarisse. Bonjour.
1: Ça va?
0: Ça va, toi?
1: Oui.
0: Ah, il fait bon ici.
2: Comment ça va ton endométriose?
1: Ben là, ça y est, je viens de les avoir, j'ai mal au ventre, mais j'avais pas du tout mieux le ventre avant, quoi.
2: Tu viens de les avoir juste là en arrivant?
1: Ouais.
2: Ok, d'accord.
1: Ouais, juste là, quoi.
2: Et ça va? Tu veux une serviette, tout ça? Tu veux des trucs?
1: Bah, je pense que là, c'est le tout début, ça va aller.
2: Ouais.
1: C'est vraiment en mode pas beaucoup, mais c'est vrai que là, du coup, je sens les douleurs un peu. Mais...
2: Ouais. Et j'ai des mélanges d'huile essentielle aussi pour
1: okay.
2: Que tu mets sur le ventre, si tu veux.
1: Ah ouais, peut-être.
2: Merci.
1: Ok.
2: Tu penses qu'on pourrait aller voir dans ton cerveau là ce qui met cette douleur? C'est à quel endroit? Une petite madame comme toi là qui appuie sur le truc en faisant douleur, douleur, douleur. Mmh. Ah, regardez-moi, regardez-moi, regardez-moi. Et comment t'as douleur sur tes ovaires là? C'est tes ovaires? C'est un côté qui te fait mal ou les deux?
1: Les deux, mais là ça a un peu diminué, j'ai l'impression.
2: Ouais.
1: Ça va et ça vient en fait.
2: Ouais, comme des vagues. Parce que du coup, peut-être que ça peut. Tu peux imaginer qu'il y ait des vagues comme ça qui font aller venir la douleur, mais tu sais aussi que les vagues elles vont finir par descendre à marée basse en fait. Du coup, ça pourrait aller venir et aller en diminuant progressivement. Imaginez comme des vagues qui passent chaque fois sur toute ta matrice comme ça et qui peut prendre chaque fois un petit peu de douleur avec elle à chaque passage. Et tu peux imaginer ces vagues qui descendent de plus en plus en même temps que la douleur descend de plus en plus. Tranquillement.

0: Ça va. Là, je vois les vagues.
1: Ouais.
0: Les vagues qui traversent mon corps.
1: Ok.
0: Après, je sens que j'ai un peu mal au niveau des reins aussi.
1: Ok.

0: C'était Magma Matters avec les voix de Garance, Fen, River, Matt, Clarisse, Léa, Déborah, Margot Neve, Ella Portiankin, Maxime Fastré, Aurélie de Scoutette, Tommy de Gank, Marjolaine Rennebeau et Isabelle Mansuit.
1: Réalisation, prise de son, montage et musique, Clarisse Calvo-Pinsol et Léa Roger. Prise de son additionnelle, Armance Durix, mixage, Jeanne de Barcy.
0: Une production Éco-Souffleur avec le soutien de l'atelier de création sonore et radiophonique et du fonds d'aide à la création radiophonique de la Fédération Wallonie-Bruxelles.
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4: 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Il est 20h.
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9: Bonsoir à toutes et tous, bienvenue à vous qui écoutez C'est dans l'art, l'émission de recommandation culturelle de Radio Campus Paris. Une heure dédiée aux 10 grands arts de l'humanité avec un zoom sur ce qu'il se fait pour chacun en Île-de-France. Je vais vous présenter quelqu'un ce soir. Je parle d'une personne généreuse et solaire, une personne nerveuse aussi, très nerveuse. Une personne très, très, très entourée. L'amour, c'est ce qui le caractérise. Cette personne aime la musique, aime beaucoup la musique. Il aime aussi son prochain, son conjoint, ses amis, sa famille, ses anciens collègues et la radio associative. Il a cette envie de transmettre, il ne s'arrête pas. Il partage la semaine et aussi le week-end à travers des DJ sets. Je vous présente celui avec lequel nous avons construit cette émission. Ces musiques qui se succèdent et qui sont belles, belles à écouter, qui font de cette émission un petit bijou. Je vous présente ce monsieur qui a quitté cette terre et à la première vague de chaleur et qui nous manque encore et toujours. De la part de toute l'équipe, je te souhaite, Joey, de reposer en paix. Je vous souhaite quant à moi beaucoup d'amour, d'aimer votre proche, d'aimer vos proches, d'être proche d'eux et de célébrer votre vie et notamment la culture. Chers auditrices, chers auditeurs, déjà fidèles à notre émission de culture ou tout simplement curieux de savoir ce qu'il se fait, ce qu'il se dit, ce qu'il se crée, vous êtes au bon endroit. Vous écoutez C'est dans l'art, l'émission de recommandation culturelle qui explore ce qui se fait dans le Grand Paris et c'est sur Radio Campus Paris. Vivons heureux avant la fin du monde. Ce que je vous propose d'écouter sur Arte Radio. La BPI est fermée, mais le festival Prestart continue et Hugo nous en parle dans les jeux vidéo. La Géode, ça date, n'est-ce pas? Et pourtant, il s'y passe quelque chose. Diane nous dit ce qui fait vivre le lieu. Si vous avez fait la Biennale des Arts Numériques que nous avons couvert à Radio Campus Paris, dans C'est dans l'art, vous avez eu un aperçu du désert de Retz. Greg nous en dit plus dans la rubrique Architecture. Où s'adosse le ciel? Vaste question posée par David Diop dans son livre que Violette a lu pour nous. 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Amis curieux et curieux, top chrono pour une heure artistique.
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9: Pour m'accompagner ce soir autour de la table du studio direct de Radio Campus Paris, Diane.
3: Bonsoir.
9: Greg.
10: Bonsoir.
9: Hugo.
11: Salut, salut.
9: Et Violette.
12: Bonsoir.
9: Sur les Star Team Block pour nous présenter ce qui fait leur actu culturel à la technique dans la régie de Radio Campus Paris. Il y a Eléa et je suis Fabrice. Ça va tout le monde ?
3: Oui, très et bien. Moi, gros big up à ton édito.
10: Oui, pareil.
9: J'y ai pensé fortement tout au long de l'été.
13: Joey donc, Forever.
9: C'était très important pour moi de le faire. Et je pense de la part de toute l'équipe de Radio Campus Paris. Une heure dédiée à l'art qui commence dès à présent.
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9: Violette, tu nous parles du livre « Où s'adosse le ciel » de David Diop.
12: Alors en effet, ce soir je vais vous parler d'une de mes lectures estivales, « Où s'adosse le ciel ». Donc l'auteur David Diop est né en 1966, il est enseignant-chercheur en littérature, et ses écrits s'intéressent particulièrement aux représentations européennes de l'Afrique, plus précisément au siècle des Lumières. Il est l'auteur de 4 romans, notamment « Frères d'âme », qui gagne le prix Goncourt des lycéens en 2018. Mais ce soir, c'est sur sa dernière œuvre que j'aimerais me pencher, essayer d'en capturer l'essence en 4 petites minutes, ce qui n'est pas une mince affaire. « Où s'adosse le ciel » raconte l'histoire de Bilal Sek, le protagoniste principal, qui, nous le verrons, est littéralement porteur d'histoire. Le roman nous offre l'épopée, nous pourrions même aller jusqu'à parler de véritable odyssée, de ce personnage qui s'apprête à rentrer chez lui au Sénégal après un pèlerinage à la Mecque. De la ville de Djeddah à Saint-Louis, en passant par Abydos, sanctuaire d'Osiris ou encore Djenné, Bilal porte avec lui le chant des origines, les toutes premières paroles psalmodiées par le tout premier élu, détenteur de la mémoire du monde. D'est en ouest, le déplacement n'a pas uniquement lieu à travers l'espace. Cette œuvre mêle deux temporalités, celle du griot, le 19e siècle, et celle du temps des origines, à l'époque où le grand prêtre d'Osiris, Unifer, décida de mener ses fidèles vers une terre promise, un horizon sans bornes, où s'adosse le ciel. Mais bien plus qu'une épopée, ce roman est une réflexion profonde sur la place de la parole comme origine de l'identité, de nos espérances et de notre mémoire. Et elle pose la question de la place du griot, Bilal Sek, esclave abandonné, paria, qui pourtant se fait démiurge. Lui qui, comme l'écrit l'auteur, parvient à lire son avenir dans le passé.
9: Mais la figure du griot n'est pas la seule à être centrale.
12: En effet, Fabrice, une place importante est également faite aux scribes des premiers temps. Finalement, ce livre est une réflexion sur la parole et l'écriture comme potentialité créatrice, mais aussi comme enjeu de pouvoir. Dans cette œuvre, scribes et griots ne sont pas de rang supérieur, et ce sont eux qui, contrairement aux grands prêtres, gangrénés par la soif de pouvoir, possèdent la véritable sagesse, bien plus précieuse que tous les joyaux des temples. En filigrane, ce sont les rapports entre colons et colonisés qui sont interrogés, sans oublier la place primordiale des personnages féminins, téméraires et brillants. Elles remettent en cause la hiérarchie sociale, masculine. Kémi, Mérette, protagoniste transgressif, sans oublier Adjaratou, la grand-mère de Bilal, elle aussi porteuse du mythe. Et ce qu'il y a de plus magnifique, c'est cet aspect cyclique. L'œuvre, en même temps que d'être close sur elle-même, se voit ouverte vers l'infini. Elle s'achève sur ces mots « Moi, Nétéli Sek, je suis l'élu des élus, je suis la 73e héritière de la parole des origines. » Alors, on se rend compte ici que le récit tout entier porte une double fonction. D'une part, un désir de transmission, de connaissance et de réminiscence éternelle. Et d'une autre, la possibilité de se remémorer des souvenirs, de plonger plus profondément dans une intimité. Mais une question me vient à l'esprit. Est-il réellement possible de parachever cette aspiration de l'immuable aux prises de la parole et de l'écrit ? Et si oui, à quel prix ? Peut-on parler d'oubli de soi lorsque l'on transcende l'échelle de l'individu pour ne faire qu'un tout ? Comment ne pas terminer en faisant le rapprochement qui m'est cher entre Bilal, dit le silencieux, et Hassan, dit Léon l'Africain, personnage aux identités complexes, plurielles, toujours ouvertes, constituées du passé comme du présent, mais surtout sans crainte de quelconque avenir.
9: J'ai eu la chair de poule.
12: Merci.
9: Alors je précise que je suis franco-sénégalais comme David Diop, donc il y a beaucoup de choses qui m'interpellent. Diane.
3: Moi, j'ai été beaucoup marquée sur le fait que tu parles de la transmission par la parole. Et moi, j'en ai parlé à la dernière émission, je suis à moitié libanaise et il y a beaucoup d'histoires, de récits qui sont transmis par la parole et pas par des écrits. Et je trouve que c'est, en plus de ça, on fait de la radio, donc je trouve que c'est encore plus intéressant de transmettre les choses par la parole et par les émotions que ça peut dégager, par comment on l'interprète physiquement, au-delà par l'écrit qui peut transparaître aussi des émotions qui ne sont pas du tout les mêmes en fonction de la personne qui le lit. Donc curieuse d'explorer ce sujet-là en tout cas.
10: Go.
11: Moi j'avoue, j'ai surtout été décontenancé par ta voix et comment tu l'as raconté, surtout que je pense qu'on fait, quand on fait tous de la radio, j'avoue, tout ce côté parole, moi ça me parle beaucoup, parce que franchement j'aime parler.
9: Non. Qui a eu un doute à ce sujet-là ?
11: J'aime parler et je trouve que l'exercice de la parole et de raconter des histoires, c'est quelque chose d'exceptionnel. Et je trouve que tu l'as dit d'une façon magnifique.
12: Merci.
9: Greg.
13: Merci, ouais, parce que moi déjà je ne connais pas David Diop, j'ai rien lu, ça fait des années que je me dis que je vais lire le Goncourt des lycéens et je ne le fais pas, je ne sais pas pourquoi, et pourtant ça m'intéresse parce que c'est très loin de moi et donc j'ai envie de comprendre et voilà. J'ai adoré la poésie avec laquelle tu nous as plongé dedans, mais je me demandais du coup en termes de... Concrètement, en termes de lecture, est-ce que c'est facile entre guillemets à suivre? Est-ce qu'il y a des péripéties claires? Est-ce qu'il y a des... ça reste très poétique justement?
12: Je pense qu'il y a un espèce d'équilibre parfait qui est atteint entre les deux. En fait, ce qui est compliqué, c'est de jongler entre deux temporalités différentes. Donc, il y a le récit de Bilal qui, en même temps, fait des analepses sur en fait le champ des origines.
9: Analepses?
12: Des flashbacks.
13: Je me le note.
15: On va sortir ça en soirée.
12: Sur le tout premier chant des origines, en fait, la toute première odyssée qui a conduit le prêtre Unifère à partir pour créer une nouvelle société là où s'adosse le ciel, une sorte de terre promise en fait. Donc ce qui peut décontenancer, je pense, c'est un peu de vocabulaire qui pourrait manquer ou auquel on n'est pas forcément habitué, mais sinon non,
13: par exemple qui es une grande lectrice, tu dirais que c'est un livre qui est quand même abordable?
12: Je pense. Okay. Oui.
9: Est-ce qu'on comprend, on sent que l'oralité est très présente, c'est une tradition très forte dans ce livre?
12: Ah oui, bien sûr, parce qu'en fait, avant de jongler entre justement ces retours dans le passé où il raconte toute cette histoire du peuple égyptien, en fait, il y a une phrase qui revient en fait, comme une leitmotiv en disant « moi, porteur de cette histoire, je raconte, on m'a transmis cette parole, etc. » Et ça revient en fait à la fin de chaque chapitre avant de changer de temporalité. Donc c'est clair que l'oralité... la transmission, même toute la tradition des griots, etc., elle se ressent vraiment à travers ce livre. Quoi.
9: Tout le monde sait ce qu'est un griot ou pas?
3: Pas du tout.
9: En deux mots, les griots, ce sont ceux qui connaissent toute l'histoire du village.
3: Okay. C'est un peu les sages du...
9: C'est pas des sages, c'est que chacun avait son rôle déterminant. Okay. C'est un peu comme en Inde.
12: Ouais.
9: C'est un peu comme en Inde, c'est très long à expliquer, mais en gros, les griots, c'est vraiment ceux qui connaissent ta mémoire. Au lieu d'aller à la bibliothèque, en fait, c'est la bibliothèque.
12: Exactement, et c'est un peu à l'image de l'Aède. Donc, par exemple, j'ai parlé d'Odyssée, mais par exemple, Homère, l'Aède aveugle qui chante le chant répété sans cesse des origines, etc. Voilà.
13: Et comment on devient griot?
12: Ça se transmet, c'est familial.
9: Mais je tiens à préciser que la radio, c'est l'art du griot.
12: Exactement.
9: Donc c'est ce qu'on fait en ce moment. Merci en tout cas Violette pour cette belle recommandation. David Diop avec Où s'adosse le ciel, à retrouver aux éditions Livre de Poche.
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9: Greg, tu nous parles du désert de Retz, installation dans les Yvelines à Chambourcy.
13: Tout à fait, les amis, laissez-moi vous emmener en balade, que dis-je, en voyage même. Un voyage dans le temps, un voyage presque extraordinaire. Et pour cela, pas besoin d'aller bien loin. Ça se passe à quelques kilomètres de Paris, sur la commune de Chambourcy. Et ce monde merveilleux s'appelle le désert de Retz. Alors oui, on dirait, mais si vous cherchez, ça s'écrit Retz, R-E-T-Z. Et voilà, nous ne sommes même pas encore rentrés dans ce désert que déjà l'histoire nous convoque. En effet, ce territoire appartenait à Barthélemy de Retz, chambrier du roi Philippe Auguste, dont le nom était souvent orthographié R-A-I-S, mais prononcé Ré, car, comme vous le savez, évidemment, la dernière consonne d'un mot est souvent muette en ancien français. Vous le saviez. Alors maintenant que nous nous sentons plus intelligents, profitons. Imaginez simplement, il fait beau, vous vous promenez aux abords de la forêt de Marly dans les Yvelines, puis au détour d'un chemin, vous apercevez un très joli porche en pierre. Vous décidez de le traverser, et là, sans le savoir, vous venez de pénétrer le désert de Ré. Bon, alors vous allez quand même vite vous en rendre compte, car il y a à l'entrée une petite cabane avec une employée qui vous expliquera les tarifs. Mais ce qui va attirer votre œil avant tout, j'en suis persuadé, c'est la beauté des arbres majestueux vous accueillant à branches ouvertes. Alors, petite précision, pour celles et ceux qui espéraient retrouver un souffle de vacances, désolé, mais au XVIIIe siècle, un désert désignait un lieu préservé du monde où l'on venait pour méditer ou s'amuser sans protocole. Donc ici, bah, pas de bivouac ni de balade en chameau, mais un immense jardin anglo-chinois créé à la fin du siècle des Lumières entre 1774 et 1789 par un certain François-Nicolas-Henri Racine de Monville. Alors, vous vous demandez, mais qui est ce type qui a racheté le domaine de Ré pour en faire son Disneyland à lui ? Eh bien, François-Nicolas-Henri Racine de Monville, c'est la caricature de l'aristocrate dandy et libertin de l'époque qui a hérité très jeune d'une immense fortune et de beaucoup trop de prénoms. Cet argent lui a permis de se la couler douce tout en testant un tas de pratiques dans lesquelles il a vite excellé, hein, comme la musique, la botanique ou l'architecture. Du coup, de Monville, ce qui l'intéresse dans la vie, c'est la beauté, l'art, la réflexion. Et donc, c'est plus qu'un parc qui veut offrir à ses visiteurs, mais une véritable expérience philosophique et maçonnique. Alors pour ça, il refuse tout aménagement façon Versailles. Ici, il n'y a pas de jardin là, le nôtre, avec des buissons carrés et la géométrie rigide. Non, lui, il fait le choix du jardin à l'anglaise, avec de la nature sauvage, des chemins sinueux, des faux lacs et des collines artificielles. Car il veut donner l'impression d'un paysage naturel, romantique et surtout imprévisible. Et comme il maîtrise pas mal de disciplines, on l'a dit, et c'est lui qui décide de tout. L'emplacement des sentiers, des lacs, il choisit même les essences rares qu'il fait venir d'Inde et d'Amérique pour paysager les 40 hectares du domaine. Alors pour info, aujourd'hui il n'en reste que 17, hein, le reste est devenu un golf. Mais pour de Monville, avoir un très beau parc sauvage n'est encore pas suffisant. Lui, l'excentrique, veut davantage surprendre ses invités. Alors, il surfe sur la mode du moment et dessine d'immenses constructions totalement inattendues d'inspiration orientale et chinoise appelées les fabriques, qu'il disperse un peu partout sur le domaine. Alors, à l'origine, il y en avait une vingtaine. Aujourd'hui, il en reste 7, dont la plus impressionnante, celle vers laquelle vous avez envie de migrer dès que vous l'apercevez. La colonne détruite. Il s'agit, en toute simplicité, de la reproduction d'une colonne grecque antique qui aurait subi les ravages du temps, mais en méga géante. 25 mètres de haut pour 15 mètres de diamètre. Et cette colonne, c'était le lieu principal d'habitation du désert, donc elle abritait un appartement de luxe réparti sur 4 étages avec tout le confort de l'époque. Alors aujourd'hui, la colonne, elle est toujours là, hein, avec ses grandes baies vitrées. En revanche, seul le rez-de-chaussée peut être visité, mais rassurez-vous, il donne déjà bien la vision des petites sauteries qui étaient organisées. Parce que oui, vous vous en doutez, de Monville, il était dans les petits papiers de la cour du roi, donc il recevait tout le gratin. On peut citer entre autres comme adepte du lieu Marie-Antoinette, la peintre Vigée Lebrun ou encore Thomas Jefferson. La grande classe. Alors, je pourrais encore vous parler d'autres fabriques monumentales, hein, comme la pyramide glaciaire, la tente tartare ou le temple de Pan. Mais honnêtement, je vous invite vivement à aller les découvrir par vous-même pour vivre vous aussi cette expérience unique voulue par de Monville. Parce que si cet endroit a autant passionné des artistes comme André Breton, Colette ou Elsa Triolet, même après avoir été laissé à l'abandon, c'est vraiment qu'il y règne une atmosphère particulière. C'est sûrement pour ça aussi que la ville de Chambourcy l'a racheté en 2007 pour le restaurer et l'ouvrir au public. Donc foncez au désert de Ré. Tout un tas d'événements y sont organisés régulièrement. Vous trouverez les informations sur leur site. Je vous conseille de réserver la visite guidée. C'est passionnant. Le seul petit bémol, c'est l'accessibilité, car c'est un peu galère si vous n'avez pas de voiture. En tout cas, moi, j'ai adoré cet après-midi, totalement hors du temps, et j'espère vous avoir envie, donner l'envie d'y aller aussi.
9: C'est dommage, c'était presque parfait.
13: Ouais, c'est nul.
9: Belle première chronique.
13: Merci.
9: Violette.
12: Ben, moi, c'est le mot désert qui m'a un peu interpellée. Et justement, tu l'as expliqué dans ta chronique et je trouve ça hyper intéressant de voir qu'en fait, ouais, le mot désert, c'était un lieu de méditation, de contemplation, propice à tout cet épanchement lyrique, etc. Qu'on retrouve après aussi dans toute la littérature romantique qui arrive bien après. Et pourtant, ouais, je pense qu'il a vu juste, en fait.
13: Ouais, et du coup, l'idée, c'est exactement ça. Lui, il voulait qu'on se balade comme dans une peinture, justement, de l'époque. Et tout. C'était vraiment ça l'idée. Quoi.
12: Voilà. Mmh. Très intéressant, faudrait y faire un tour, faudrait prendre le
13: vraiment.
12: Temps.
13: Vraiment.
3: Diane non, bah, belle première chronique, malgré le petit cafouillage de fond,
13: bon,
3: mais c'était
13: bon,
3: super.
13: On va pas non plus passer
3: sur non, c'était super. Et en plus de ça, moi, ça, bah, j'étais allée à la biennale qu'on avait fait, etc., hors les murs. Et du coup, j'avais visité un peu les expos, mais ça me donne envie de retourner, d'aller visiter vraiment le désert. Et en plus, c'est un peu ma passion de quand je suis un peu en mode de burn-out mental, d'aller dans des trucs très spacieux pour refaire descendre mon taux de tachycardie. voilà, on va pas parler de mon BPM en plein de crise d'angoisse. Non, mais du coup, ça m'intéresse beaucoup et ça attise ma curiosité en tout cas.
10: Edouard. Bah moi, je dois dire que déjà, tu m'as donné envie d'y aller, très envie d'y aller même. Après, franchement, l'appartement dans le pilier, c'était inattendu. Je veux la même chose. Je m'interroge juste un peu sur le côté qu'il peut y avoir peut-être un peu colonialiste, surtout à l'époque, sur l'aspect un peu orientaliste de créer des créatures comme ça, mais c'est je pense
13: c'était
10: que c'est
13: l'époque pour le coup.
10: Voilà.
13: Et ce qui explique très bien le guide, justement, en refaisant vivre complètement cette période et en replaçant dans l'époque, donc du coup le jugement il est un peu différent.
10: Non, mais c'est, je trouve que c'est important d'en rappeler, puisque en France on a un peu de mal parfois avec le colonialisme. Je pense qu'on est tous d'accord pour le dire, mais tu m'as vraiment donné très envie d'y aller. Et bon, c'est un peu mon rôle à chaque fois, mais s'il y a des tarifs, on est prêt à prendre des tickets gratuits à C'est dans l'art, si jamais le désert de Ré nous entend.
3: Je vais pas travailler au pôle partenariat Radio Campus Paris, mais du coup,
10: avec
3: plutôt
10: plaisir.
17: Très immersive. On était vraiment avec toi, ouais, dans ce désert de Ré. On a vraiment envie d'en savoir plus. C'est vrai que ça donne bien envie. Du côté de Chambourcy, dans les Yvelines, Saint-Germain-en-Laye, pour y aller.
13: C'est pas très loin. Ouais, moi, on m'avait récupéré à Saint-Germain et après, on était parti en voiture.
17: Ouais, donc RER A et après.
13: J'ai regardé, c'est jouable en transport, mais c'est un peu galère, franchement. Et après, il y a une bonne demi-heure de marche avant d'arriver jusqu'au désert.
3: Okay.
17: Quand même. Mais oui, belle recommandation, ça nous donne envie. Merci Greg. La Géode a repris vie et c'est le choix de Diane. Elle nous en parle dans une poignée de minutes. Les Britanniques de Jungle restent prolifiques avec leur nouvel album Sunshine et notamment cet extrait Natural sur Radio Campus Paris.

0: Natural, The Jungle, extrait de Sunshine, un album que je vous recommande chaudement. 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
0: La Géode a réouvert. La Géode qui se trouve dans le parc de la Villette. Et Diane, tu y as fait un tour.

0: C'est dans le clip de la chanson Vivre ailleurs de Jackie Quartz qu'on découvre presque pour la première fois des images de la géode. On y voit le dôme sous tous ses angles et surtout on y voit Jackie balancer des magazines dans tous les sens en disant qu'elle veut absolument vivre ailleurs. On dirait moi quand je fais un mental breakdown. Mais revenons à nos moutons. La géode, si vous ne la connaissez pas, c'est avant tout une installation architecturale en plein milieu du parc de la Villette. Alors vous ne pourrez pas la louper parce que de 1, elle est en forme de sphère et de 2, elle fait 36 mètres de diamètre. Elle a été inaugurée en 1985, soit il y a 41 ans, ça ne rajeunit pas. Et là, vous êtes en train de vous dire, oui mais Diane, c'est quoi le rapport avec l'actualité?
1: Bah ouais, c'est quoi? Bon, tu connais déjà ma réplique en fait, enchaîne.
0: Bah Fabrice, ça va? T'as l'air saoulé, t'es étonné que je parle de la géode?
1: Bah ouais, ça va très bien, et puis je vois vraiment pas de quoi tu parles, mais disons je connais déjà l'histoire.
0: Bon, ok. Il se peut que j'ai déjà échangé avec toi sur cette reco il y a quelques jours. Tu veux qu'on refasse la scène? Allez, imaginez, vous êtes dans ma conversation WhatsApp avec Fabrice. Ouais, j'en avais marre de mes collègues, du coup j'ai pris 2 jours de congé.
1: Et t'as prévu quoi de beau pendant ces jours de repos?
0: Jeudi, je vais faire un tour à la FNAC, un massage pour me détendre. Et demain, je vais à la Géode et une expo à la Philharmonie.
1: Attends. La Géode existe encore?
0: Bah bien sûr, elle a réouvert surtout.
1: Mais c'est trop bien! Hey, ça fait une éternité que j'avais pas entendu parler de ce lieu.
0: Donc oui, là voilà l'actualité. La Géode a réouvert en 2024 après plusieurs années de rénovation, de reconstruction et surtout après un rachat par Pathé. J'ai donc voulu y retourner parce que les souvenirs que j'y avais sont magiques. Lorsque j'étais au collège ou bien au lycée, je suis souvent venue avec ma mère lors de nos voyages parisiens pour y découvrir des documentaires et surtout être plongée dans cette atmosphère de documentaires qui sont projetés en énorme. J'ai vu des documentaires sur Van Gogh, dans le désert ou encore sur l'infinité de l'univers. Et quand j'étais enfant, j'étais fascinée par cette sensation d'être plongée dans les histoires. J'avais même l'impression que les sièges bougeaient en même temps que les animations. Fabrice, c'est à toi là.
1: Non mais c'est bon, je suis saoulé là. Laisse-moi
0: m'aider. Ok. Je vois que je dois me débrouiller toute seule parce que monsieur Fabrice a décidé de nous faire casser tête. Donc j'y suis retournée il y a quelques semaines à la Géode après plus de 10 ans sans y mettre les pieds. Et je crois que... j'ai perdu un peu la magie d'avant. C'était beau, hein, même très beau, c'était bien, c'était même assez émouvant d'y retourner, de voir un documentaire sur les baleines, sur cet écran juste immense. Mais c'était aussi très frustrant de s'attendre à des frissons que j'ai eus adolescente ou même enfant et de ne pas les ressentir à nouveau. En fait, retourner à la Géode, ça m'a permis de me rendre compte d'une chose essentielle. Les paillettes et autres princesses de mon enfance ne me font plus rêver. Je suis devenue adulte et responsable et chiante. Rien de grave en soi, juste j'ai besoin de construire autre chose. Mais rassurez-vous, j'ai 2 bonnes nouvelles. La première, c'est que le 20 septembre 2026, le jour de la diffusion de cette émission, j'ai officiellement 27 ans.
1: Yeah.
0: Alors, joyeux anniversaire, Diane du futur. Et une autre bonne nouvelle, la Géode a réouverte et vous pouvez aller y voir des documentaires sur les baleines.
1: C'est touchant.
0: Merci.
1: Alors, le jeu d'acteur?
0: Bah, très bien, bravo. Parfait. Je pense que tu peux gagner un Oscar.
1: Oui. Bang, bang.
2: Il s'est entraîné sur mes chroniques avant.
0: Oui, c'est ça.
1: Non, elle m'a quand même briefé quelques jours avant.
0: Ouais, quand même.
1: D'ailleurs, ce matin, j'ai relu la conversation WhatsApp.
0: Ah ouais?
1: J'étais étonné de... J'avais vraiment écrit tout ça.
0: J'ai échangé 2-3 mots et tout.
1: Ouais, c'est ça. Violette.
3: Ben, c'est vrai que moi, j'habite pas à Paris. Enfin, j'habitais pas à Paris avant et j'en avais jamais vraiment trop entendu parler. Mais je suis allée récemment au Planétarium, ouais, il y a quelques mois, ouais, au mois de mars, et ça peut donner peut-être un avant-goût qui n'est vraiment qu'un tiers de ce, je pense, que de ce que la Géode est réellement. Et déjà, je trouve que c'est intéressant de voir comment la réception d'un film ou d'une œuvre peut être en fait tout à fait changée par la manière dont c'est projeté. Et c'est vraiment particulier, je trouve. Je sais pas trop où regarder personnellement quand je... je sais pas, dans le Planétarium, tout était... c'était un peu perturbant.
0: C'est aussi le ressenti que j'ai eu. Donc, quand j'y suis allée, je suis allée voir un documentaire sur les baleines qui durait une quarantaine de minutes. Et en plus de ça, j'ai peut-être pris pas une place très stratégique parce que j'étais vraiment au milieu. Donc, en fait, j'avais un peu l'impression de pas vraiment savoir regarder. Sachant que quand même les sujets les plus importants étaient vraiment au milieu de l'écran. Donc, j'étais un peu en mode oui, je peux regarder au-dessus, mais en fait, il y a juste du ciel. Donc,
3: C'est ça, c'est un peu particulier, mais je pense que ça peut être super d'aller voir.
0: Exactement.
4: Mais t'es en train de dire que l'atelier des Lumières n'a rien inventé, par exemple, alors?
0: Pas du tout. Et en plus, Atelier des Lumières, je crois qu'ils payent pas les artistes, ils utilisent de l'IA. Donc
4: moi, je ferai pas la promotion de l'Atelier des Lumières.
1: Mais l'Atelier des Lumières, je suis désolé, j'y passe ma vie. Mais maintenant, j'apprends que c'est l'IA.
2: Je sais pas, j'ai 15% de réduction, moi, pour y aller.
1: C'est quand même très différent. C'est-à-dire que c'est une pièce, tu vas dans différents endroits, il y a plein d'espaces très différents. Alors que la géode, du souvenir que j'ai, c'est effectivement ce truc
3: grand
1: très.
3: Grand planétarium.
1: Ouais, il y a ce côté un peu, t'es assis, donc comme dans une salle de cinéma, et c'est. Tout est sur une sphère. C'est pas la même immersion, je trouve. C'est pas du tout la même immersion. Tu peux te déplacer, en fait.
4: Les carrières de lumière, vous avez fait ça ou pas dans les Baux-de-Provence?
1: J'ai fait le bassin.
4: Ça, c'est incroyable.
1: J'ai fait les bassins des lumières à Bordeaux. J'ai été mordu par les moustiques de partout.
4: C'est horrible. Mauvaise expérience.
1: C'est horrible. Genre vraiment, je m'attendais pas à ça. Je me suis dit, mais je comprends pas, c'est l'obscurité. Non. Bah oui.
4: Pas de moustiques à la géode.
0: Ah, pas de moustiques, non. Juste des enfants. Le truc aussi, je pense qu'il y a juste c'est que
1: des lumières.
2: Tu veux dire, genre. Comme toi quand tu kiffais quand t'étais ado.
0: Non, je pense que le truc qui a joué aussi sur le fait que j'ai moins ressenti la magie, c'est que vraiment j'y suis allée, c'était au mois d'août ou un truc comme ça. Et en fait, il se trouve que quand j'ai réservé ma place en avance et tout, et quand j'y suis allée, en fait, vraiment à deux rangs de là où j'étais, il y avait un truc de garderie de la mairie de Paris avec des enfants de genre 5 ans. Et j'avoue que ça a un peu joué sur le fait qu'ils se levaient, ils criaient partout et tout. Et j'étais en mode, oh, une baleine! J'étais en mode, oui, c'est une baleine. Ça, c'est le commentaire sur les baleines, c'est des baleines. Ça a bien fait un peu de la magie, quoi.
1: T'as plus la magie d'adulte, quoi?
0: Bah, je sais pas. En fait, je me suis.
1: D'enfant plutôt.
0: Ouais, je me suis beaucoup posé la question. Et même, j'ai envoyé un message à ma mère en me disant, si tu te souviens des documentaires qu'on avait vus et tout. Et vraiment, je me suis dit, est-ce que c'est genre moi qui ai vieilli et qui trouve ça chiant? Ou est-ce que c'est juste que. Bah, la rénovation fait que peut-être il y a moins de choses qui bougent, etc. Parce que c'est le documentaire et tout, mais je me suis beaucoup posé la question. Et je pense qu'il y a déjà un truc de. Bah, j'ai perdu un peu la magie de. Ah, un truc énorme, etc. Et ouais, je sais pas. Je suis encore en questionnement là-dessus, mais je pense qu'il y a une grande part de moi qui soit moins fascinée par ça.
1: Rapidement, en quelques mots, est-ce que vous iriez, vous, à la géode?
2: Bah, moi, je connaissais pas du tout. Bah, comme Violette, je suis un pas de Paris. Et vraiment.
0: Il y a plein de gens à qui j'en ai parlé qui m'ont dit: ah, mais je savais même pas que ça existait.
2: Et ça donne grave envie de venir, en vrai. Même s'il y a plein d'enfants.
0: Bah, du coup, faut juste trouver des créneaux où peut-être il y a moins d'enfants, etc.
1: Greg?
4: Bah moi j'y suis jamais allé alors que ça fait 25 ans que j'habite à Paris, effectivement j'ai jamais eu envie d'y aller, mais par contre c'est moi où j'ai lu que du coup s'il y avait la salle en IMAX
0: Ouais, bah en fait là en ce moment les trucs qui sont projetés, il y a un documentaire sur les baleines, il y a un truc.
4: Mais par exemple ils mettent pas l'Odyssée.
0: Mais il y a l'Odyssée. Si vous voulez voir l'Odyssée vraiment en énorme, dans les bons trucs et tout, vous allez voir l'Odyssée. Vous pouvez aller voir l'Odyssée à l'Odyssée.
2: Ça, c'est un bête de plan.
1: Une recommandation culturelle supplémentaire. Merci Diane Lagiode. Dans le 19e, la BPI est fermée, mais le festival Prestart continue et Hugo nous en parle dans les jeux vidéo. Une ligne musicale très britannique aujourd'hui avec Jennifer's Body de Wet Leg.

0: Jennifer's Body de Wet Leg, cinquième titre de Moisturizing, album sorti en juillet dernier que je ne peux que vous recommander. 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
0: Hugo, dans les jeux vidéo, tu nous parles du festival Press Start.
2: Et oui, très heureux d'être de retour pour cette troisième saison de C'est dans l'art. Sur le papier, hein, en réalité, on a commencé en décembre. Mais oui, toujours présent, toujours fidèle au poste pour vous parler jeux vidéo. Mais si vous vous attendiez à une recommandation d'un énième jeu auquel j'aurais joué, je suis bien désolé de vous décevoir. Après, si vous en voulez vraiment une, je peux vous parler de Pragmata. Un petit jeu fort sympathique qui vous emmène sur la Lune pour tenter d'échapper au robot contrôlé par une IA qui menace de vous éliminer, vous et la petite fille que vous venez de rencontrer. C'est une masterclass de jeux vidéo, complet, nerveux, doux aussi. Jouez à Pragmata, découvrez ce qui s'est passé sur la Lune, créez un lien avec votre fille nouvellement adoptée et réussissez à rentrer sur Terre. C'est super, Pragmata, vraiment. Et surtout, contrairement à d'autres

0: stage et arriver dans l'Atrium Lumière.
1: Est-ce que tu peux nous en dire plus sur le programme de cette édition ?
0: Alors oui, on a des rencontres sous forme de conférences avec des créatrices de jeux vidéo et des streameuses. On a aussi des événements comme un podcast en direct d'Internet Exploreuse, des sessions test de jeux avec aussi des cadeaux à gagner lors de ces sessions test, ou bien un concert des Harmonautes dont Diane nous avait déjà gratifié d'une de ses chroniques. On a aussi des ateliers tournés autour de la création de jeux vidéo au travers l'utilisation de logiciels très accessibles pour créer nos propres jeux ou inventer nos propres scénarios. Et si vous avez le temps, une game jam est organisée tout un après-midi autour de la création d'un visual novel, une sorte de jeu inspiré des romans dont vous êtes le héros. Si vous ne savez pas ce qu'est une game jam, c'est une session de création de jeu très intense, du coup là le temps d'un après-midi, de 14h à 20h je crois, le 27 ou le 28 septembre.
1: Et donc tu recommandes d'y aller ?
0: Absolument, j'ai eu la chance de pouvoir y aller l'année dernière et j'avais pu assister à une conférence animée par la streameuse et créatrice de contenu H sur l'inclusion dans les jeux vidéo et sur comment créer des jeux plus inclusifs. Je vous recommande d'ailleurs d'aller suivre H, elle fait des vidéos extrêmement pertinentes sur le jeu vidéo en lien avec le colonialisme et le féminisme. Cette année, le thème du festival n'est pas l'inclusivité mais est tourné autour de la narration et les histoires qui sont contées dans le jeu vidéo. Comment raconter une histoire dans un jeu, comment se raconter dans un jeu vidéo. Et j'avoue qu'en tant que fan de RPG, vous savez, ces gros jeux de 100 heures avec une histoire hyper complexe, et ben je peux vous dire que j'attends ce festival de pied ferme. Et vous n'avez aucune raison de ne pas venir. L'entrée est gratuite, il suffit de prendre un petit QR code en bas du bâtiment pour accéder à la BPI et accéder donc au festival. N'oubliez juste pas, pour les ateliers de création de jeux comme la Game Jam, qu'il faut vous inscrire sur le site de la BPI. Oh, et avant de te rendre l'antenne quand même Fabrice, jouez à Pragmata, vraiment, vous me remercierez plus tard.
1: Toujours plus. Violette.
2: Alors moi je joue pas vraiment aux jeux vidéo. J'ai un petit frère qui a beaucoup joué quand il était plus jeune, mais j'avoue que voilà, ça a l'air hyper intéressant. Ça a l'air d'être un foyer vraiment tout, culturel, hyper stimulant et tout en ébullition. Et là en plus, sur la narration, le lien qu'on peut faire entre histoire et mise en histoire en quelque sorte, c'est aussi hyper intéressant cinématographiquement parlant aussi. Je pense qu'il y a un vrai gros travail, donc j'irai faire un tour.
1: Greg ?
3: Alors j'irai pas du tout, mais parce que en tant que vieille personne autour de la table, je suis pas du tout là. Moi, je suis resté à la Game Boy, donc voilà.
0: Mais bien, c'est quand même ouvert à tous.
3: Non, mais par contre, effectivement, même ce que tu disais, Violette, j'ai toujours été très très attiré. Ça m'interroge tous ces jeux, effectivement très cinéma, et je me suis toujours dit, est-ce que j'y vais, est-ce que j'y vais pas. Je sais pas si je vais y jouer ou pas. Enfin voilà. Donc par exemple, est-ce que tu auras un conseil pour commencer ce genre de jeu?
0: Alors là, j'avoue, comme ça, non, ça va être compliqué. Ça dépend sur quelle plateforme tu prépares.
3: Mais du coup, je ne sais même pas comment on fait maintenant. Ce qu'il faut avoir, ce qu'il faut. C'est ça mon problème.
0: Si tu veux jouer un petit jeu très simple que j'ai joué récemment, d'ailleurs, c'est Portal. Portal, c'est un jeu, c'est une masterclass de jeux vidéo aussi, vraiment très simple, très très cool. Mais viens au festival. Il y a plein de jeux que tu peux tester. Tu peux voir ce qui te plaît.
3: Pas bête.
0: Et commencer à mettre les mains sur le jeu vidéo.
3: Ok.
1: Diane.
4: Moi, je pense, Hugo, tu dois nous faire un tuto comment commencer le jeu vidéo pour les newbies qui ne connaissent rien du tout. Je pense qu'il y a beaucoup de personnes de ces dans l'art qui sont intéressées.
1: Non, mais ça reste quand même un univers pluriel et c'est un univers immersif. Mais en vrai, ça a l'air pas mal parce que pour le coup, moi qui suis pas du tout jeu vidéo, par manque de temps. Aller dans ce festival de jeux vidéo là, ça permet aussi déjà, dans le cadre du festival, d'être en rencontre avec d'autres personnes, de voir le côté très pluridisciplinaire du jeu vidéo et vraiment de prendre une forme d'immersion quelque part.
3: Est-ce qu'il y a à boire ? Il y a à boire ?
0: Alors, à la BPI,
1: il y a une publique d'information.
0: Il y a une zone pour ce... Avec des distributeurs.
4: Oui,
0: si
4: avoir de la culture.
1: De la culture.
0: Du savoir.
1: Et cafétéria.
0: Oui, voilà, il y en a.
3: Très espresso. Bien. Ok, c'est noté.
1: C'est quand les dates ?
0: Du 23 au 28 septembre, je crois. Ouais, 23 au 28 septembre.
1: Ouais, et c'est dans le nouveau bâtiment Lumière, cours Saint-Émilion, sur la 14.
0: Exactement, à l'Atrium Lumière.
1: Nous sommes à nouveau en Grande-Bretagne avec l'Australien / Néo-Zélandais qui s'est installé à Londres. Jordan Rakey nous chante Promise sur Radio Campus Paris.

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1: Promise de Jordan Rakey à retrouver sur l'album A Safe Place to Be Wild, à retrouver le 30 octobre prochain. Vous écoutez C'est dans l'art, l'émission de recommandation culturelle de Radio Campus Paris.
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1: Nous sommes sur Arte Radio pendant 4 minutes. Vous écoutez bien, c'est dans l'art sur Radio Campus Paris, mais nous sommes dans la parenthèse Arte Radio. Je vous parle d'une émission que j'ai découverte cet été et que j'ai bingé depuis. Je vous parle d'une émission qui démarre comme ça.
2: Vivons heureux avant la fin du monde. Un podcast anti-crise pour nous aider à repenser nos modes de vie. En ligne chaque mois, si on y arrive. Une proposition de Delphine Saltel, réalisée par Arnaud Forest et produite par Arte Radio. Épisode 36. Chacun son beauf. À quoi sert le mépris de classe ?
1: Vous avez compris, nous parlons d'une émission qui s'intéresse aux enjeux de notre société, de ce qu'il se passe dans notre vie de tous les jours et de ces phénomènes que nous ne soupçonnons pas. Dans Vivons heureux avant la fin du monde, Delphine Saltel parle de fast fashion, des smartphones ou encore de la durabilité de nos objets. Elle interroge aussi le couple hétérosexuel, la sexualité hétérosexuelle ou encore la parentalité. Je ne vous parle pas du regard occidental sur le reste du monde qu'elle questionne à travers plusieurs épisodes. J'ai aussi envie de vous parler d'un épisode qui m'a marqué, chacun son beauf, à quoi sert le mépris de classe. Je pense que je me suis reconnu dans cet épisode avec mon côté un peu snob, de ne pas écouter certaines musiques trop populaires et de vouloir chercher des musiques que nous appelons musique indé. Son invité identifie d'où vient le beauf, une création de Charlie Hebdo reprise ensuite par le milieu de gauche. La force de ce podcast, et j'imagine le but de Delphine Saltel et de l'équipe d'Arte Radio, est de trouver des solutions à nos malaises et nos questions. Si vous connaissez ce qu'est l'objet sonore podcast, vous savez qu'il s'agit d'un format libre et immersif. Écoutez Vivons Heureux, c'est écouter un petit bonbon qui vous apprend plein de choses et qui vous offre une parenthèse plutôt heureuse. La voix de Delphine Saltel vous apaise et le podcast progresse dans une belle fluidité. Pour la journaliste, chaque épisode est un challenge. À chaque émission, l'objectif est de garder un auditeur jusqu'au bout des épisodes qui peuvent durer jusqu'à 35 minutes. 40 minutes, 45 minutes, voire parfois 50 minutes. Je vous recommande chaudement Vivons Heureux avant la fin du monde sur Arte Radio. Et si jamais ça ne vous tente pas trop, vous allez trouver des recommandations de lecture, des pistes pour passer sereinement l'été ou la fin de l'année, ou encore une interview de Delphine Saltel animée par le créateur de contenu Alice Rally pour fêter les 5 ans de l'émission déjà. Hugo.
3: Oui, moi j'adore quand on parle d'Arte. C'est souvent vrai qu'on parle de podcasts d'Arte dans C'est dans l'art. Vladimir, il en avait parlé aussi. Et toujours, j'adore. En vrai, je trouve que Arte, ils font vraiment du contenu qualitatif. Et j'avoue, je connaissais pas celui-là. Moi, j'écoute surtout celui de Victoire Toyon sur Et parfois on gagne.
1: Et parfois on gagne, qui est super aussi.
3: Donc j'espère pouvoir un jour parler dans C'est dans l'art.
1: Pourquoi pas.
3: Mais non, aujourd'hui c'était Prestart. Du coup, je vais grave aller écouter. Parce que vraiment, Arte, aller écouter de manière générale, c'est trop bien.
1: Juste pour bien vous expliquer, donc Vivons Heureux avant la fin du monde, c'est une émission régulière qui a comme promesse d'être diffusée une fois par mois. Ils n'y arrivent pas. Donc ils disent une fois par mois si on y arrive. Ils n'y arrivent pas. Mais elle est super. Et puis c'est surtout la rencontre dans un objet sonore d'experts, de sociologues, de journalistes, d'écrivains, de personnes aussi de tous les jours, donc c'est à écouter.
3: Même voilà. Sur l'aspect beauf dont on a parlé, je sais qu'il y avait un livre qui était sorti.
4: De Rose Lamy.
3: Ouais, de Rose Lamy.
1: Je pense que c'est elle qui est invitée, justement.
3: Je trouve que c'est un sujet important de parler de mépris de classe et de rapport de domination, finalement.
1: Greg.
0: Alors je connaissais pas du tout, donc j'ai écouté. Donc je vais être un peu le Grinch parce que toujours. Ouais, voilà. Non, je trouve que c'est produit plutôt classiquement, donc ça c'est pas grave en soi. Et je trouve que je comprends pas le concept. J'ai l'impression d'un truc un peu fourre-tout en fait. Voilà. Donc je pense qu'il y a des épisodes qui peuvent nous parler et c'est le principe du podcast aussi. Hein, voilà. Mais je me suis dit ok et puis je sentais la vibe un peu bobo parisienne qui se regarde le nombril. Voilà, bon bah du coup ça m'intéresse pas en fait, je suis pas la cible encore une fois mais ça s'écoute hein, par contre c'est très bien fait.
1: Elle dit clairement, je reconnais que je suis une bobo parisienne, etc.
0: Bon, bah voilà, j'avais pas lu ça, et ben elle le fait bien du coup. C'est fait, c'est gagné, c'est ça, elle a réussi. Voilà.
1: Violette.
4: Moi j'ai retenu une phrase que t'as dit qui était trouver une solution à nos malaises un peu insoupçonnés en fait, et c'est ça que, bon, voilà, que je peux trouver intéressant. J'en avais entendu parler mais j'ai jamais écouté, et je pense que ouais je pourrais vraiment y jeter un œil, et ça a l'air le contenu a l'air assez hétéroclite, enfin très pluriel et des sujets hyper divers, donc ça peut être intéressant d'y jeter un œil, mais je pense qu'on est des sujets auxquels on peut être un peu plus intéressé que d'autres. Et justement, tout le monde peut y trouver son compte, je pense.
1: Je suis d'accord. Diane ?
5: Alors, moi, c'est quand tu as pris la parole, Hugo, que ça m'est à tilder. Je dis, c'est quand même un peu drôle de voir Arte, qui est un peu l'exemple et l'image du bobo parisien, de la personne hyper... qui est en mode, oui, moi, je regarde pas n'importe quelle chaîne, je regarde Arte, etc., qui fait un... podcast où les sujets sur le beauf est abordé. Je trouve que c'est un peu genre drôle, et en même temps tu te dis, est-ce qu'ils sont pas en train de se foutre de la gueule des gens qui ne regardent pas Arte, qui n'écoutent pas Arte, qui n'écoutent pas des podcasts de
1: non et justement c'est très bien nuancé, c'est-à-dire qu'à chaque fois c'est vraiment tout est nuancé, c'est-à-dire qu'il va y avoir beaucoup de croisements de regards, toujours de nouvelles questions qui émergent, trouver aussi des solutions, et c'est surtout à chaque fois, les gens s'interrogent sur qui ils sont, eux. C'est-à-dire d'où ils viennent. Et en plus, je trouve que les exemples qui sont pris sont souvent pertinents. Là, j'ai un autre exemple, mais c'est dans Chacun son beauf. Hein. C'est que la personne qui s'exprime, c'est quelqu'un qui vient de la ruralité, je crois, qui a baigné dans un milieu militant un peu syndicaliste, qui ne trouvait pas sa place, et qui justement, en fait... elle témoigne vraiment, elle est pas, je pense qu'elle est pas transfuse de classe parce que justement elle est pas au bout, elle est pas allée au bout de 5 ans d'études, etc. Mais c'est ce qu'elle témoigne en tout cas. Et c'est ça qui est intéressant, c'est qu'à chaque fois, c'est les personnes qui témoignent, c'est pas des personnes qui sont dans un espèce, j'imagine, de microcosme un peu parisien, culturel, ce que tu veux, etc. Mais ça va plus loin. Ouais. Ça va plus loin. Il y a de la grandeur, quoi. Et puis, elle se déplace aussi. Hein. Elle se déplace à travers la France, ou en tout cas la francophonie européenne, pour voir un peu ce qui se fait.
5: Mais, okay. Je sais pas. Je suis pas encore trop convaincue.
1: Oui. Mais je pense qu'il faut écouter pour justement se faire son opinion. Et t'as raison, Greg. Si t'es pas le destinataire, t'es pas le destinataire. Quoi.
0: Non, oui, j'en ai écouté 2-3 et c'est vrai que. Et puis rien que cette histoire de. Après, moi, c'est mon côté un peu problématique, rigide sur des trucs, mais que le format ne soit jamais le même. Déjà, je me dis bon, ça veut dire que le concept. Tout est très ouvert, quoi. C'est à dire que ça peut faire 20 minutes comme ça peut faire 5 ans.
1: On sent aussi que c'est une question de personnalité parce que moi j'aime bien ça.
3: Voilà, moi j'aime bien aussi parce que du coup, en fonction du mood, je peux grave choisir mon épisode, quoi.
5: Alors que moi je suis Team Greg en mode. Il faut que ce soit un temps, et si c'est pas du tout le même temps, pareil.
0: Mais je savais, Diane, bien sûr.
5: voilà.
1: Vivons heureux avant la fin du monde à écouter sur Arte Radio et toutes les plateformes de podcast.
3: Attends, Violette, elle m'a pas donné son avis sur le format. Position.
4: Moi le format.
1: Hold up mon émission.
4: Moi le format, franchement, je suis un peu dans votre team. C'est plaisant d'avoir des choses un peu variées.
3: Victoire.
4: Sans trop de rigidité.
5: On va faire grève et faire un blocus avec Greg, de toute façon.
1: Tiens, en parlant de victoire, tu as Yon, Taroko. Qui est aussi la mienne, c'est.
3: Et parfois on gagne.
1: Pareil sur Arte Radio. À écouter, n'hésitez pas. C'est dans l'art, touche à sa fin pour ce soir et c'est incroyable, on termine en n'ayant pas trop de bricolage à faire parce qu'on est à la bourre. Ça fait plaisir, c'est dans l'art, touche à sa fin pour ce soir. 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Merci à vous Diane, Greg, Hugo et Violette pour vos chroniques et vos réactions. Merci Eléa à la technique. La soirée continue sur Radio Campus Paris pour nous réécouter les plateformes de podcast podcast, mais aussi radiocampusparis.org. Suivez-nous également sur Instagram, c'est dans l'art tout attaché. Portez-vous bien et vive l'art sous toutes ses formes.
5: Et merci Fabrice.
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fleurs. Premières odeurs. Où se mélange la rosée du matin. Et peut-être le parfum des arbres. Je me situe à 400 mètres d'altitude. Une légère brise, très légère brise, en fond, passe entre la cime des arbres.

auditeurs, auditrices. Laissez-vous glisser dans les ondes musicales.

ici, les premières fleurs viennent d'éclore. Des hépatiques, des myosotis, des pâquerettes, des pissenlits. Et à travers ce champ constitué de pelouses et de touffes d'herbe, plutôt de rue, serpente, un ruisseau.

C'est un espace plutôt ombragé. Souvent, notamment dans les Pyrénées, dès que vous apercevez un cours d'eau, celui-ci longe les arbres qui, eux, poussent au bord de l'eau. Tremble le peuplier. Être

limpide et clair. Au-dessus, c'est le champ, ou plutôt la prairie.

un petit talus. Quelques feuilles desséchées. Et à nouveau, le soleil généreux. Illumine la prairie.

tranquillement en Tarnie. Printanière et riche. Détaillée. Je dirais presque mélodique.

la masse qu'il ronge. Des arbustes. Et la clameur de l'eau et du vent se mélange, se marie.

rien. Un sous-bois. Constitué de conifères. À la place des feuilles. Une multitude de brindilles. De branches desséchées.

des petites exploitations agricoles maintiennent le paysage pyrénéen. Je rejoins donc une piste qui mène dans ce beau et petit hameau. Et déjà, les premières activités humaines se font entendre. Les Pyrénées sont un territoire vivant. Mais je vous propose de remonter sur le plateau. Là-haut. D'où on apercevra la vaste et longue chaîne des Pyrénées drapée de blanc.

produit un bruit de mer. C'est la forêt qui ondule sous les assauts de la brise.

les brindilles, des jeunes pousses, des arbres et des arbustes. 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

il y a toujours les oiseaux qui accompagnent votre marche, ainsi que ce vent.

qui immerge la forêt. Dans sa parure, presque mystérieuse.

pinceau dessine des arbres. Ici, les arbres sont protecteurs.

serpente. Les premiers pâturages. Les premiers troupeaux de bétail. 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

0: 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Il est 22h.
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13: Salut Clément.
14: Salut Antoine.
13: Et bienvenue dans Novorama pour notre émission hebdomadaire avec des nouveautés musicales et cette première de la rentrée avec en tout cas un décortiquage beaucoup plus long des albums de l'été encore. On reste encore dans l'été dans Novorama, on ne veut absolument pas parler de rentrée. En tout cas Clément, tu nous as sélectionné 4 albums cette semaine.
14: Et bien cette semaine je vous fais découvrir les nouveaux albums d'Overmono, de Beacon, de Domi et JD Beck. Et du super groupe Dinner Party.
13: Très bien, puis en deuxième partie d'émission, là je vous présenterai des découvertes de cette rentrée. Et on y va quand même. Allez, on commence tout de suite par Overmono.

0: C'était Over Mono dans Novorama avec un extrait de leur album qui s'appelle Pure Devotion. Il était dans notre viseur, dans notre radar cet été. Il est sorti début août. Effectivement, cet album, on ne pouvait ne pas en parler pour cette rentrée. D'ailleurs, j'ai fait même une chronique sur l'Insta et sur les réseaux sociaux en vidéo. Clément, tu vas nous le décortiquer un peu plus dans l'émission maintenant.
1: Et oui, c'est entre deux escapades en Espagne et en Islande que les deux frères qui composent Over Mono ont jeté les bases de leur deuxième album avant de finalement boucler l'affaire dans leur repère de Bristol. Pour l'essentiel, le disque est né d'un attirail minimaliste, deux synthétiseurs et un boîtier d'effets, le duo s'amusant à malmener ses machines jusqu'au bug pour en tirer des textures improbables. Pourtant, si le processus de fabrication de l'album Pure Devotion n'a jamais été aussi aventureux, le résultat final s'avère digne des plus grandes scènes de festival. Et dès l'entame, Lock Up est un morceau qui dégaine l'artillerie lourde avec une track taillée pour les foules façon Chemical Brothers, calant une basse implacable et des cordes dramatiques sous la voix péremptoire piochée chez Fast Relief, une obscure formation post-punk. Et plus loin, Night in Shining Prada habille une déclamation fière et percutante du poète John Joseph Holt de synthé acide qui bouillonne sans relâche. Le disque ose bien quelques embardés plus obliques à l'image des synthétiseurs en roue libre, du galopant slow motion ou des distorsions brumeuses de l'intermède Aider.
0: Ouais, et puis côté mélancolie, eh bien le duo Renaud avec ses penchants R&B, Clément.
1: Oui, sur le lancinant Barum, porté par la voix samplée de Jazz Caris, et les montées en transe du titre Even Angels Ghost et l'euphorie de Ballad s'appuient tous deux sur le timbre de Kindora, une voix familière pour qui suit le groupe de près, tandis que le doux amer After the Rain découpe et télescope des bribes vocales chippées à Smertz, autre cible de choix des deux frères. Et au milieu de tout ça, Game Lingo Over Now, morceau qu'on vient d'écouter, partagé avec Ruthven, leur camarade de l'écurie XL Recordings, et bien sort nettement du lot avec ses cliquetis nerveux, ses rythmes au cordeau et son vernis psychédélique gorgé de saturation. Même s'il est paru en éclaireur dès 2024, eh bien le morceau détonne agréablement face au reste du disque. L'ensemble de l'album Pure Devotion tourne certes à plein régime et décoche sans peine ces montées d'adrénaline qui ont fait la réputation du duo, mais à force de tourner autour des mêmes recettes malgré leur bidouillage de studio, eh bien les deux Gallois donnent parfois la fâcheuse impression de faire du surplace. Mais on s'écoute un deuxième extrait de ce nouvel album, c'est Night in Shining Prada de Over Mono.

0: Beacon dans Novo Rama. On avait passé un extrait effectivement début septembre. Là, on en parle un peu plus dans l'émission avec un extrait de leur opus qui s'appelle Our Dry Cinder, Clément.
1: Et oui, 15 ans après leur rencontre sur les bancs du Pratt Institute et un parcours jalonné de sorties remarquées chez Ghostly International ou le label Compact, les New Yorkais de Beacon signent leur grande œuvre avec How Dry a Cinder, leur cinquième album studio. Empruntant son titre à une élégie du poète élisabétain John Donne, méditant sur la fragilité de l'existence et les braises calcinées laissées par les drames humains, le disque s'impose d'emblée comme un grand album de rupture. Conçu dans le sillage de la séparation douloureuse de Thomas Mularney Threed avec sa compagne de longue date, ce recueil de 12 titres refuse pourtant le piège de l'apitoiement larmoyant. Pour le chanteur et producteur, ce séisme intime imposait bien plus qu'un simple changement de vie, une métamorphose intégrale dont la musique est devenue à la fois le réceptacle et le moteur. Et là où le duo de Brooklyn avait coutume de polir un downtempo soyeux et vaporeux pensé pour des lendemains de fête mélancoliques, Jacob Gossett muscle ici considérablement le jeu rythmique. Fini les demi-teintes confinées aux écouteurs de chambre, le binôme assume désormais une franche vocation pour le club, propulsant le falsetto aérien et vulnérable de Thomas Mularney au cœur d'une franche pulsation rythmique. Et dès le morceau Cinder qu'on vient d'écouter et qui fait allusion au titre de l'album, une ritournelle de boîte à musique déglinguée s'emballe soudain en un galop techno house à 130 BPM, dopé aux infrabasses et aux nappes de néon. Et la suite ne baisse jamais la garde. Entre la two-step évanescente de Giving You Up, ornée de polyphonie spectrale, la techno grand format et percutante de See Your Face et Sun Dark New Year, ou encore les dérives dub ralenties de Nightjar, eh bien le duo fait dialoguer la rigueur de l'écriture pop avec l'urgence viscérale du dancefloor. Et même quand la cadence retombe sur le langoureux Shore Leave, c'est pour mieux dérouler une descente R&B nocturne d'une rare délicatesse. Voilà, en sublimant le chagrin par l'énergie brute de la fête, eh bien Beacon livre sans conteste le disque le plus puissant, viscéral et cathartique de sa carrière, comme vous l'entendrez sur ce deuxième extrait, Hang On de Beacon.

0: et NJID Bake dans Novorama avec un extrait de leur nouveau disque, Clément.
1: Oui, avec leur deuxième album intitulé Who Asked, les prodiges Domi et NJID Bake prennent tout le monde à contre-pied en signant une œuvre ambitieuse de pop de chambre matinée de jazz progressif. Là où leur premier disque Not Tight de 2022 multipliait les featuring de prestige, eh bien le duo fait cette fois cavalier seul, recentrant son alchimie sur une association clavier-batterie-voix et osant des partitions symphoniques particulièrement touffues. Et dès l'ouverture en fanfare du morceau Epiphany, porté par un orchestre au grand complet, le disque impose une fresque trépidante et d'une belle tenue d'ensemble, louvoyant entre pop de chambre, électro-vaporose à la Imogen Heap ou James Blake et virtuosité jazz, tout ce qu'il y a de plus contemporaine.
0: Ouais, côté jeu instrumental, bien la démonstration technique coupe le souffle sans jamais étouffer le groove, hein, Clément.
1: Bien oui, le jeu de batterie échevelé et asymétrique de JD Beck répond du tac au tac aux acrobaties post-bop de Domi Luna, l'ensemble trouvant son liant dans des polyphonies vocales étonnamment douces et chaleureuses, confectionnées avec le renfort d'Anderson Pack et de Noé de Galles. L'album télescope les registres les plus disparates, de la trappe lyrique façon Jacob Collier sur Had Enough et Climbing High, des vertiges vocaux en forme de canon sur Small Eyes, ou encore une ballade digne d'Ariana Grande que Chick Corea aurait entièrement réharmonisée sur Some Things Never Change. Et entre la cadence latinisante de Lovely Masquerade et les réminiscences de l'âge d'or hollywoodien sur Concertino, eh bien le duo pousse son éclectisme sans retenue. Cette écriture foisonnante s'appuie d'abord sur une vraie curiosité d'orfèvre, captée dans son intégralité avec un micro binaural Neumann KU100, cette fameuse tête artificielle reproduisant la perception humaine, et patiemment tricoté piste par piste après un travail minutieux d'écriture de partition sur ordinateur avec le logiciel Sibelius, et bien la matière sonore gagne un relief et une profondeur de champ tout à fait bluffant. Un tour de force qui confirme que Domi et NJID Bake font décidément bande à part sur l'échiquier pop d'aujourd'hui, et c'est tout ce qu'on aime à Novorama. Donc on vous en fait écouter un deuxième extrait, c'est Lovely Masquerade, extrait de ce nouvel album pour Domi et NJID Bake.

0: C'était Diner Party dans Novorama avec un extrait de leur nouveau disque qui s'appelle What You Bringing, Clément, avec un point d'interrogation quand même.
1: Oui, réglé comme du papier à musique, le troisième album de Diner Party débarque 3 ans jour pour jour après Enigmatic Society, qui succédait lui-même à leur premier disque éponyme avec la même ponctualité d'horloger. Le carré d'as fondateur réunit autour de l'architecte du son Terrace Martin, du claviériste Robert Glasper et du saxophoniste Kamasi Washington, et aussi le producteur hip-hop Ninth Wonder, et bien ça adjoint de nouveau les services du chanteur Foelix, dont le timbre cotonneux et bienveillant sert de fil conducteur vocal tout en signant les textes des 9 morceaux au programme.
0: Ouais, c'est au poète Jay V qui revient l'honneur de lancer les réjouissances, Clément.
1: Et bien oui, sur le morceau Stop Being Late, l'un des 5 titres drapés dans le boom bap feutré et ultra léché caractéristique de Ninth Wonder. D'une voix habitée, il y accueille et rassure un convive arrivé les mains vides et en retard d'un chaleureux We Know That Love Is What You're Bringing. À partir de là, la formation déroule un plateau de douceur soul particulièrement réconfortant, une succession de vignettes condensées où la finesse des dialogues rythmiques prime sur les esbroufes, enjambant sans le moindre complexe les cloisons entre jazz, funk, soul et hip-hop.
0: Ouais, et l'ensemble refuse délibérément toute forme de tape à l'œil. Hein.
1: Oui, et c'est tant mieux, tant ces grooves ramassés s'avèrent stimulants et appellent une écoute en boucle, révélant 1000 petits détails à chaque lecture. Alors que certains morceaux s'évanouissent avant même d'atteindre le cap des 3 minutes, on pourrait certes regretter que des solistes du calibre de Kamasi Washington ou Robert Glasper ne s'accordent pas plus d'espace pour de vraies embardées instrumentales, mais finalement ces envolées auraient sans doute brisé la décontraction nonchalante qui fait tout le charme de la session. Ninth Wonder est un producteur qui brille tout particulièrement sur la conclusion avec Peace of Mind, en triturant des boucles ralenties de la chanteuse Napalm de Hiatus Coyote, qu'il fait dialoguer avec un saxophone céleste, des éclats de piano électrique étincelants et une basse rondelette aux infrabasses abyssales. Quelques complices triés sur le volet viennent enrichir ce festin, à commencer par Channel 13, venu coproduire Mutual Respect, emmené par le toucher velouté de Robert Glasper, ou le guitariste Isaiah Sharkey, qui distille des accents blues funk sur le 4e titre. Et on va s'en écouter tout de suite un 2e extrait, c'est Peace of Mind de Diner Party dans Novorama. Peace of Mind.

C'était Pool Girl, le projet de l'autrice-compositrice Nixon avec son projet Franny, You'll Be Alright, dans lequel elle poursuit son rêve de pop brumeuse et nostalgique. Avant de rejoindre le duo Dream Pop américain Sport sur les routes britanniques et européennes cet automne, eh bien Pool Girl a dévoilé ce morceau écrit pour sa meilleure amie qui s'appelle Franny, une déclaration de soutien en quelque sorte à celles et ceux qui vous aident à continuer quand tout semble incertain. Eh bien elle construit donc ici une ode intime à l'amitié féminine, à la persévérance et au droit de croire coûte que coûte à ses rêves. On va écouter maintenant le projet marseillais Solar Love dans Novorama avec ce titre Tables Are Turning. On est ici sur une électropop rêveuse portée par des nappes de guitare atmosphérique et une production qui privilégie la sensation à la démonstration. C'est sorti fin août et j'ai bien aimé car le morceau installe ici un vrai décor nocturne et mélancolique idéal pour comme ça laisser filer la nuit sans vraiment regarder l'heure. Voici Solar Love dans Novorama.

C'était Quiche dans Novorama. Alors Quiche, vous l'écrivez pas comme une quiche, hein, bien évidemment. C'est avec un K et deux E au début. Le titre qu'on vient d'écouter s'appelle Who I Really Am. Eh bien, cet artiste américain est derrière ce titre très accessible. Eh bien, effectivement, Quiche semble aussi ouvrir une parenthèse plus personnelle. Une affirmation de soi mise en musique avec beaucoup de fraîcheur. On part maintenant sur un territoire plus électronique avec Lullaby. Producteur suisse, Stuff navigue entre l'énergie de la tech house et une sensibilité plus alternative. Vous allez pouvoir l'entendre sur ce morceau qui s'appuie aussi sur une pulsation club très resserrée, des voix hypnotiques et une tension mélodique qui monte comme ça progressivement. Mais derrière l'efficacité du groove, il y a aussi une vraie part d'émotion presque introspective. Une house nocturne légèrement de travers, hein, pensée pour le dance floor, mais capable de rester en tête bien après que le beat se soit arrêté. Voici Stuff avec Lullaby.

0: C'était Vlar Prana dans Novorama, derrière ce projet, un artiste autrichien qui a fait ses armes très tôt derrière les platines avant de prendre en charge lui-même l'écriture, l'enregistrement, la production de ses morceaux. C'est le dernier titre de notre émission de cette semaine, Clément. On se retrouve sur notre site web pour découvrir d'autres nouveautés.
1: Novorama.com.
0: Exactement. Novorama, N-O-V-O, R-A, M-A. On se retrouve la semaine prochaine au même endroit, à la même heure. Salut.
1: Salut Antoine.
2: 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Il est minuit.
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0: 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Il est 1h du matin.
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0: C'est toutes des putes.
1: Oh, c'est des femmes comme les autres.
0: Ouais, c'est des femmes, c'est des putes. L'avantage avec les putes, c'est que tu sais à quoi t'en tenir.
1: Et ma mère, c'était pas une pute.
0: Mais qu'est-ce que t'en sais?
1: Oh, mais arrête, je le sais.
0: Oh non, je dis ça, j'ai rien contre les putes.
1: Mais alors, qu'est-ce que t'as contre les femmes, alors? Tu vois, des fois, moi, je monte avec une pute, ben, je me dis, pourquoi je n'entendrais pas un mot?
0: Tu veux être macro?
1: Mais non, mais c'est pas ce que je voulais dire, mais... On sait jamais pourquoi j'en suis arrivé là, ces filles-là. Eh ben, pourquoi je tomberais pas sur une fille qui aurait envie que je la sorte de là?
0: Et pourquoi tu rencontrerais pas directement une fille qui est pas pute? T'as pas baisé qu'avec des putes dans ta vie?
1: Non, non. Souvent. Toi, avec qui tu baises?
0: Tout seul.

0: 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Il est 2h.
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